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1: Il est 2 heures.

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1: Il est 3 heures.

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1: Il est 4 heures.

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1: Il est 5 heures.

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1: Il est 7h.
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3: Bonjour, bienvenue et merci d'écouter Radio Lodève. Très heureux de vous retrouver, les amis, en ce mercredi matin, mercredi 27 mai 2026. Cédric, c'est moi de retour pour vous accompagner jusqu'à 10h. J'espère que vous avez passé une bonne et belle nuit. C'est reparti pour une nouvelle journée. Nous, on est ensemble pendant 3h. Vous retrouverez tous vos rendez-vous dans quelques minutes. À 7h15, l'horoscope, ce sera avec Sylvie et Thierry. À 7h30, les informations nationales et internationales à DRFI. À 8h, le retour de l'info locale. À 8h-10, on fera un point météo avec les prévisions de Météo France. Vous allez voir qu'il va faire encore une belle journée de chaleur aujourd'hui, de ce mercredi 27 mai 2026. Nous partirons du côté des cinémas de la région voir les films à l'affiche. Vous savez, le mercredi, c'est jour de sortie nationale dans les salles de Finoche. Et bien sûr, je vous donnerai des infos loisirs, des idées de sortie, des bons plans. Et puis, un petit coup sur l'éphéméride de ce mercredi 27 mai, 147e jour de l'année. Nous fêtons les Augustins. Aujourd'hui, bonne fête à vous. Joyeux anniversaire, c'est le vôtre. Et le dicton du jour, celui qui s'allège avant le mois de mai, certainement ne c'est pas ce qu'il fait. Voilà pour le féméride. Allez, c'est parti avec la musique avec Bob Marley et No Woman No Cry. Bonne matinée et bon réveil.

vous avez la fête du pain et du vin, c'est la 4e édition. La fête du pain et du vin revient au Moulin de Faugères pour sa 4e édition conviviale et gourmande. L'Office de tourisme des Avamonts et l'association L'Échappée Belle de Faugères vous propose une journée dédiée au pain et au vin. Ce sera ce samedi 30 mai à partir de 9h30 au Moulin de Faugères. Cette journée invite les petits mais aussi les grands à découvrir le savoir-faire lié au pain, au blé et au vin à travers des balades, des ateliers, dégustations et animations. Il y aura des ateliers de façonnage avec Boris de l'Arbre à pain de Faugères, dégustation croisée levain, vin et jus de raisin, atelier pétrissage, atelier d'initiation à la vannerie. Donc pour tout renseignement, le 04 67 36 67 13. Vous avez le Kailar en fleurs, la 5e édition, marché aux fleurs et de l'artisanat. Ce dimanche 31 mai de 8h à 15h avec marché de producteurs et artisans, fleurs et plants potagers, buvettes, restauration de producteurs, vie de grenier, animation pour tous, pour les petits, mais aussi pour les grands. Renseignements au 06 31 22 66 14. Juste avant l'horoscope, Louane, si t'étais là, sur Radio Lodève.

0: Vous écoutez Radio Modem, il est 7h passé de 16 minutes et tout de suite l'horoscope à présenter par Sylvie et Thierry, bonjour.
1: Bonjour à tous, nous fêtons Augustin. Alors, jetons un œil sur les astres.
2: Bélier, vous prenez de la distance face à une situation, face à une personne. Le doute demeure, alors vous préférez rester en observation, ce qui est sage.
1: Taureau, votre intuition ne vous fera pas défaut. N'hésitez pas à la suivre dans vos différents choix de la journée.
2: Les Gémeaux, sachez poser les bonnes questions aux bonnes personnes et comprendre quelles sont leurs véritables motivations.
1: Cancer, tout prend racine, c'est le bon moment pour prendre des initiatives.
2: Les Lions, vous voilà créatifs, les bonnes idées ne manqueront pas. L'une d'entre elles pourrait bien être mise en application.
1: Vierge, vous prenez soin de votre personne et vous aurez entièrement raison de penser un peu à vous.
2: Balance, vous aurez la parole facile, rien ne vous fera peur.
1: Scorpion, vous êtes observateur en ce moment. Vous attendez le meilleur moment pour agir ou dire ce que vous pensez.
2: Sagittaire, la chance sourit à certains d'entre vous, alors n'hésitez pas à la titiller.
1: Capricorne, la tentation vous guette, ne soyez pas dupe, faites plutôt attention à votre situation financière.
2: Vous qui êtes Verseau, sachez que votre expérience sert bien vos projets. Il y a des pièges dans lesquels vous ne tomberez plus et des personnes que vous avez l'intelligence d'éviter.
1: Enfin Poisson, une ouverture professionnelle reste possible. C'est peut-être le bon moment pour saisir les opportunités, non? Bonne journée à tous. On se retrouve demain pour un nouvel horoscope. Nous fêterons Germain.
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0: Il est 7h passé de 17 minutes et c'était l'horoscope. L'horoscope que vous retrouverez bien sûr tout à l'heure à partir de 8h15. Donc continuez avec les Foo Fighters et Everlong sur Radio Lodev.

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0: Merci d'écouter Radio Lodève. C'était Billy Idol. Il est 7h30. Tout de suite, on retrouve le flash de Radio France Internationale.
1: Martin Guez.
2: Au moins 7 morts dans 2 frappes israéliennes distinctes hier à Gaza. Une près de Ran Younes dans le sud de l'enclave, l'autre près de Deir el-Bala dans le centre du territoire. Israël qui assure avoir visé le nouveau chef de la branche armée du Hamas, Mohamed Odeh. C'est ce qu'indique un communiqué conjoint du Premier ministre Benjamin Netanyahou et du ministre de la Défense Israël Katz. Un cessez-le-feu est pourtant en vigueur depuis le 10 octobre 2025. Depuis, plus de 900 Palestiniens ont été tués. L'armée israélienne fait l'état de 5 morts dans ses rangs sur la même période. Israël et le Hamas qui s'accusent depuis mutuellement de violations de l'accord de trêve. Une guerre sans fin, Guilhem Deltey.
3: Ce mardi, à 2 reprises au moins, Israël a bombardé la bande de Gaza. Une voiture dans le sud de l'enclave palestinienne, selon l'armée israélienne, c'est un membre du Hamas qualifié de terroriste qui était visé et une zone résidentielle dans le centre du territoire. Un témoin confiait à l'agence France Presse que des habitants y étaient en train de lancer des pierres et des bâtons sur des hommes armés qui venaient d'entrer dans ce quartier lorsqu'ils ont été touchés par un tir de drone. Les hommes armés sont soupçonnés d'appartenir à des groupes qu'Israël soutient pour concurrencer l'autorité du mouvement islamiste Hamas. Selon les autorités sanitaires de Gaza, un appartement avait également été bombardé dans la nuit de samedi à dimanche. Un couple et un enfant âgés d'un an avaient alors été tués dans leur sommeil. Le cessez-le-feu signé le 10 octobre dernier n'a pas mis totalement fin aux opérations militaires. Israël revendique le droit d'intervenir pour garantir sa sécurité, visant des hommes accusés d'appartenir à des groupes armés et détruisant des infrastructures considérées comme terroristes. Plus de 900 Palestiniens et 5 soldats israéliens ont été tués depuis le cessez-le-feu.
2: Explication signée Guilhem Deltey. Très violé à Gaza, comme au Liban, où l'armée israélienne a mené de nouvelles frappes dans le sud du pays. Au moins 31 morts, selon le ministère de la Santé libanais. Israël a appelé à l'évacuation d'une quarantaine de villages et divisé des infrastructures du Hezbollah, et ce malgré le cessez-le-feu en vigueur depuis mi-avril. L'armée de l'État hébreu a également annoncé étendre ses opérations terrestres au-delà de la fameuse ligne jaune de démarcation située au sud du fleuve Litani, ligne qu'elle a pourtant elle-même établie dans le sud du Liban à une dizaine de kilomètres de la frontière. On termine ce journal au Venezuela et ce nouveau pas pour restructurer la dette du pays, tâche confiée à une banque d'investissement américaine. Et surprise, c'est un banquier français qui va piloter cette mission, à savoir Mathieu Pigas, financier très médiatique, propriétaire de nombreux médias en France et engagé à gauche, Nicolas Feldman.
4: Si Caracas a choisi Mathieu Pigas, c'est d'abord pour son expérience dans les restructurations de dettes. Irak, Grèce, Équateur, le banquier français a déjà conseillé plusieurs États dans des crises majeures. Autre avantage, ses relais politiques. Mathieu Pigas entretient des liens à la fois avec les nouvelles autorités vénézuéliennes et des cercles proches de l'administration Trump. Mais le chantier s'annonce colossal, explique Ricardo Haussmann, professeur d'économie à la Harvard Kennedy School.
5: L'économie du Venezuela s'est effondrée à partir de 2013. Le pays a probablement 180 milliards de dollars de dettes. Donc il est clair que le Venezuela ne pourra pas se redresser sans une annulation importante d'une partie de sa dette.
4: Problème, selon l'économiste, le Venezuela pourrait mener ses négociations sans le FMI.
5: Négocier toutes ses dettes en une seule fois dans le cadre d'un accord avec le FMI serait dans l'intérêt national du Venezuela. Mais des investisseurs très proches de Donald Trump veulent un accord limité aux obligations sans aucune relation avec le FMI.
4: Autrement dit, un accord sans le FMI pourrait traiter une partie de la dette du pays, mais il laisserait de côté d'autres créanciers et compliquerait ainsi le retour du Venezuela dans l'économie mondiale.
2: Nicolas Feldman, toujours au volet économique, les salariés du géant sud-coréen Samsung ont largement approuvé un accord ce matin qui prévoit pour certains d'entre eux une prime annuelle colossale liée au profit fait par l'entreprise grâce à l'intelligence artificielle. Samsung qui invite ainsi à une grève générale de 18 jours prévus par ses employés. Et puis enfin en football, c'est à se demander si Saint-Etienne et Nice avaient vraiment envie de jouer en Ligue 1 l'an prochain. Toujours est-il que les deux équipes en ont gardé sous le pied pour la manche retour après un match nul soporifique 0-0 lors du match aller en barrage. Saint-Etienne qui a fini 3e de Ligue 2, Nice 16e de Ligue 1. Les deux équipes qui ont rendez-vous à Nice vendredi soir pour le retour. Et je vous laisse avec grand reportage. Excellente journée à l'écoute de la Radio du Monde.
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0: Merci d'écouter Radio Lodève, il est 7h passé de 35 minutes, c'était le flash de Radio France International. Prochain rendez-vous avec l'info tout à l'heure à partir de 8h, vous retrouverez le flash local. Nous on continue avec Ophélie Winter, Dieu m'a donné la foi. Bonne matinée.
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1: Il est 7h, passé de 45 minutes, on va regarder les prévisions de Météo France pour cette journée de mercredi. Le soleil s'impose ce matin, petit changement cet après-midi, puisque les cumulus vont bourgeonner en Lozère. Attention aux orages ici ou là, à peine plus nombreux au sud du Lot, mais pouvant toucher plus ou moins tout le département. Les cumulus glissent ensuite vers les plaines du Gard et de l'Hérault, plus tard vers le littoral. Une averse orageuse peut déborder jusqu'aux Cévennes. Le vent va virer au marin de 30 à 35 km/h sur le littoral, 20 à 30 km/h sur les premières plaines. Dans l'arrière-pays, on va avoir du mistral et de la tramontane. Les températures sont autour de 16-17 degrés dans les campagnes et souvent 17 à 19 degrés dans les agglomérations et le bord de mer. Cet après-midi, des records nombreux avec 27 degrés à 7, mais 34 à Perpignan, Narbonne, Bédarieux, Béziers, 35 à Montpellier, 36 degrés à Clermont-Lérault, Lodève, 37 à Carcassonne, quasi 31 degrés à Mende, 32 à 33 degrés sur la Canourgue ou encore Florac. Voilà pour les prévisions de Météo France. Il a fait encore très très chaud aujourd'hui. On continue avec Olivia Ruiz et Coolio, Gangsta Paradise sur Radio Lodève. Bonne matinée.

Olivier Ruiz, instant sur Radio Lodève. Vous avez un raid 100% enfant ou hameau médiéval de Dieu. Ce dimanche 31 mai à partir de 10h du matin avec 4 parcours de raid aventure. C'est pour les enfants de 2 à 15 ans. Au programme Drésienne, VTT, trail, aventure, course d'orientation et épreuve surprise. Informations et inscriptions sur www.vertical-raid-orb.com. Vous avez la grande vélo parade ce samedi 30 mai au départ de Bédarieux à partir de 14h à la Tuilerie avec plusieurs étapes et plusieurs haltes. Bédarieux, Érépia, la Mangue-les-Bains, le Poujol sur Orbe avec DJ tout au long de l'après-midi. Des animations, buvettes, restauration sur place. Pour avoir le programme en détail, n'hésitez pas à aller sur le www.mevproduction.fr. Juste avant le flash local de 8h, Vianney et Alain Walter avec Faded sur du VD20.

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2: Il est 8 heures.
3: Bonjour, bienvenue et merci d'écouter Radio Lodève. Nous sommes le mercredi 27 mai. Il est 8 heures, tout de suite, le flash local présenté par Damien Sentès. Bonjour Damien.
4: Bonjour Cédric, bonjour à toutes et bonjour à tous. Dans le cadre de ces actions en matière de préservation de la ressource en eau, la communauté de communes Grand Aubre lance son opération de distribution de kits d'économie d'eau à l'attention des habitants du territoire. Les kits sont composés de 3 mousseurs pour robinet, d'un réducteur de débit pour les douches. Un réducteur de débit pour douche permet environ 40% d'économie d'eau et 3 mousseurs pour robinet permettent eux environ 50% d'économie d'eau. Alors où récupérer votre kit? Tout simplement auprès de Grand Aubre Environnement ou bien à votre mairie si celle-ci adhère au principe. Le dispositif est réservé aux habitants des 23 communes de Grand Aubre à raison d'un kit par foyer. Collecte de sang la semaine prochaine à Clermont-les-Roux. Une prochaine collecte est donc organisée le lundi 1er et mardi 2 juin prochain. Elle se déroulera à l'espace des Dominicains de 14h jusqu'à 19h les deux après-midi. Vous pouvez donc prendre rendez-vous en amont en vous rendant directement sur le site internet du Don du Sang. La 5e campagne de participation citoyenne des juridictions financières est donc lancée jusqu'au 22 juin prochain. Les citoyens peuvent proposer des thèmes de contrôle à la Chambre régionale des comptes d'Occitanie. Les jeunes âgés d'au moins 15 ans peuvent aussi proposer des sujets de contrôle. À noter qu'en 2026, la campagne change de date. Jusqu'à présent, automnale, elle se déroule désormais au printemps. Il suffit pour participer de se rendre sur une plateforme en ligne via le site internet de la Cour des comptes. Polenta, ce n'est pas un plat, c'est une journée fun entre poteaux pour les jeunes du Clermontais. L'accueil ado du Clermontais qui invite les jeunes du territoire le samedi 6 juin prochain pour une journée spéciale aventurier 100% concoctée par les élèves du collège de Polenta, donc qui fait référence à Koh-Lanta. C'est au bord du lac du Salagou que vont se défier les jeunes du territoire au cours d'épreuves fun et sportives dignes de cette célèbre émission d'aventure. Les aventurieux sont attendus le samedi 6 juin, toute la journée, dès 10h le matin jusqu'à 17h le soir sur les rives du lac à Clermont-les-Roux. C'est une journée entièrement gratuite avec repas tirés du sac. L'inscription, elle, est obligatoire auprès de l'espace jeunesse. Le vendredi 5 juin prochain, la matinale de l'innovation se tiendra à Clermont-les-Raux dans les locaux de Capdif, organisée par Novelid, l'incubateur du pays cœur des Raux, en partenariat avec la communauté de communes du Clermontais. Cet événement va réunir entreprises, acteurs économiques et institutionnels autour d'un enjeu majeur, faire de la coopération un levier d'innovation et de sécurisation des activités. La matinale de l'innovation s'inscrit dans la programmation annuelle portée par Novelid et constitue un temps fort pour les acteurs économiques du territoire. Elle a pour objectif de favoriser et valoriser les initiatives locales inspirantes et donc de favoriser l'émergence des dynamiques collectives. L'inscription à cette matinale se fait directement via le site internet du CIDEL Pays Cœur des Raux. 3 communes mobilisées pour la fête de la jeunesse et du sport en Vallée de l'Hérault ce week-end, ce samedi 30 mai. La fête de la jeunesse et du sport fera son grand retour en Vallée de l'Hérault avec une nouvelle édition organisée simultanément sur les communes de Montarnot, Saint-Pargoire et Saint-André-de-Sangonis. Cette manifestation est portée par les communes avec le soutien de l'intercommunalité, gratuite et ouverte à tous. Cette journée va mettre à l'honneur la jeunesse, la pratique sportive et le dynamisme associatif local. L'objectif, permettre aux habitants, aux familles et aux jeunes de découvrir de nombreuses activités sportives, culturelles et ludiques, tout en encourageant l'engagement dans les clubs et associations du territoire. Retrouvez la fête de la jeunesse et du sport le 30 mai prochain, donc à Saint-Pargoire, de 10h à 13h dans son complexe sportif, à Montarnot de 14h à 18h dans son complexe sportif là aussi, et puis à Saint-André-de-Sangonis de 14h à 17h là aussi au complexe sportif Raymond Boissé. Direction l'Aveyron pour la prochaine destination du séjour organisé par le service jeunesse de la communauté de communes du Clermontais. Les enfants des accueils de loisirs sont donc invités pour cette semaine sport et nature qui se déroulera à Nantes du 6 au 10 juillet prochain au programme VTT, baignade, escalade, jeux d'orientation au camping. Les inscriptions se prennent directement dans les accueils de loisirs du Clermontais.
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3: Il est 8h passé de 4 minutes. Merci Damien. Prochain rendez-vous avec l'info tout à l'heure à 8h30. Vous retrouverez le flash de Radio France Internationale. Nous continuons avec Jake et Carla, la recette, et Colin the Gang et French sur Radio Lodève. Bonne matinée.

Jake et Carla avec La Recette. Vous avez un marché nocturne de producteurs et de créateurs. Rendez-vous ce samedi 30 mai de 18h à minuit à l'ancien camping municipal à la Tour sur Orbe. Venez découvrir les producteurs et créateurs locaux. Pour vos renseignements, le 06 25 98 49 28. Vous avez des comptes de printemps proposés par Graines de Conteuse ce dimanche 31 mai à 14h30 au Jardin Partagé à Villeneuvette, à côté de Clermont-Léaud. C'est à prix libre, c'est pour tout le monde à partir de 6 ans. N'hésitez pas de venir avec votre siège pour plus de confort. Info au 06 70 21 16 0.

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1: Bélier, vous prenez de la distance face à une situation, face à une personne. Le doute demeure, alors vous préférez rester en observation, ce qui est sage.
0: Taureau, votre intuition ne vous fera pas défaut. N'hésitez pas à la suivre dans vos différents choix de la journée.
1: Les Gémeaux, sachez poser les bonnes questions aux bonnes personnes et comprendre quelles sont leurs véritables motivations.
0: Cancer, tout prend racine, c'est le bon moment pour prendre des initiatives.
1: Les Lions, vous voilà créatifs, les bonnes idées ne manqueront pas. L'une d'entre elles pourrait bien être mise en application.
0: Vierge, vous prenez soin de votre personne et vous aurez entièrement raison de penser un peu à vous.
1: Balance, vous aurez la parole facile, rien ne vous fera peur.
0: Scorpion, vous êtes observateur en ce moment. Vous attendez le meilleur moment pour agir ou dire ce que vous pensez.
1: Sagittaire, la chance sourit à certains d'entre vous, alors n'hésitez pas à la titiller.
0: Capricorne, la tentation vous guette, ne soyez pas dupe, faites plutôt attention à votre situation financière.
1: Vous qui êtes Verseau, sachez que votre expérience sert bien vos projets. Il y a des pièges dans lesquels vous ne tomberez plus et des personnes que vous avez l'intelligence d'éviter.
0: Enfin Poisson, une ouverture professionnelle reste possible. C'est peut-être le bon moment pour saisir les opportunités, non? Bonne journée à tous. On se retrouve demain pour un nouvel horoscope. Nous fêterons Germain.
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3: Il est 8h passé de 17 minutes, c'était l'horoscope. L'horoscope que vous retrouverez bien sûr dès demain matin à 7h15 et 8h15. Donc continuez avec Escobar, Amir avec toi et Tyler Swift sur Radio Lodève.

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0: 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Il est 8h30, tout de suite on retrouve le flash de Radio France Internationale.
1: Martin Guez.
2: Au moins 7 morts, dont 2 frappes israéliennes distinctes, hier à Gaza, une près de Ran Younes, dans le sud de l'enclave, l'autre près de Deir el-Bala, dans le centre du territoire. Israël qui assure avoir visé le nouveau chef de la branche armée du Hamas, Mohamed Odeh. C'est ce qu'indique un communiqué conjoint du Premier ministre Benjamin Netanyahou et du ministre de la Défense Israël Katz. Un cessez-le-feu est pourtant en vigueur depuis le 10 octobre 2025. Depuis, plus de 900 Palestiniens ont été tués. L'armée israélienne fait l'état de 5 morts dans ses rangs sur la même période. Israël et le Hamas qui s'accusent depuis mutuellement de violations de l'accord de trêve. Une guerre sans fin, Kelem Deltey.
3: Ce mardi, à 2 reprises au moins, Israël a bombardé la bande de Gaza. Une voiture dans le sud de l'enclave palestinienne, selon l'armée israélienne, c'est un membre du Hamas qualifié de terroriste qui était visé et une zone résidentielle dans le centre du territoire. Un témoin confiait à l'agence France Presse que des habitants y étaient en train de lancer des pierres et des bâtons sur des hommes armés qui venaient d'entrer dans ce quartier lorsqu'ils ont été touchés par un tir de drone. Les hommes armés sont soupçonnés d'appartenir à des groupes qu'Israël soutient pour concurrencer l'autorité du mouvement islamiste Hamas. Selon les autorités sanitaires de Gaza, un appartement avait également été bombardé dans la nuit de samedi à dimanche. Un couple et un enfant âgés d'un an avaient alors été tués dans leur sommeil. Le cessez-le-feu signé le 10 octobre dernier n'a pas mis totalement fin aux opérations militaires. Israël revendique le droit d'intervenir pour garantir sa sécurité, visant des hommes accusés d'appartenir à des groupes armés et détruisant des infrastructures considérées comme terroristes. Plus de 900 Palestiniens et 5 soldats israéliens ont été tués depuis le cessez-le-feu.
2: Explication signée Guilhem Deltay. Trêve violée à Gaza comme au Liban où l'armée israélienne a mené de nouvelles frappes dans le sud du pays. Au moins 31 morts selon le ministère de la Santé libanais. Israël a appelé à l'évacuation d'une quarantaine de villages et divisé des infrastructures du Hezbollah et ce malgré le cessez-le-feu en vigueur depuis mi-avril. L'armée de l'État hébreu a également annoncé étendre ses opérations terrestres au-delà de la fameuse ligne jaune de démarcation située au sud du fleuve Litani. Ligne qu'elle a pourtant elle-même établie dans le sud du Liban à une dizaines de kilomètres de la frontière. On termine ce journal au Venezuela et ce nouveau pas pour restructurer la dette du pays, tâche confiée à une banque d'investissement américaine. Et surprise, c'est un banquier français qui va piloter cette mission, à savoir Mathieu Pigas, financier très médiatique, propriétaire de nombreux médias en France et engagé à gauche, Nicolas Feldman.
4: Si Caracas a choisi Mathieu Pigas, c'est d'abord pour son expérience dans les restructurations de dettes. Irak, Grèce, Équateur, le banquier français a déjà conseillé plusieurs États dans des crises majeures. Autre avantage, ses relais politiques. Mathieu Pigas entretient des liens à la fois avec les nouvelles autorités vénézuéliennes et des cercles proches de l'administration Trump. Mais le chantier s'annonce colossal, explique Ricardo Haussmann, professeur d'économie à la Harvard Kennedy School.
5: The economy has collapsed.
6: L'économie du Venezuela s'est effondrée à partir de 2013. Le pays a probablement 180 milliards de dollars de dettes. Donc il est clair que le Venezuela ne pourra pas se redresser sans une annulation importante d'une partie de sa dette.
4: Problème, selon l'économiste, le Venezuela pourrait mener ses négociations sans le FMI.
6: Négocier toutes ses dettes en une seule fois dans le cadre d'un accord avec le FMI serait dans l'intérêt national du Venezuela. Mais des investisseurs très proches de Donald Trump veulent un accord limité aux obligations sans aucune relation avec le FMI.
4: Autrement dit, un accord sans le FMI pourrait traiter une partie de la dette du pays, mais il laisserait de côté d'autres créanciers et compliquerait ainsi le retour du Venezuela dans l'économie mondiale.
2: Nicolas Feldman, toujours au volet économique, les salariés du géant sud-coréen Samsung ont largement approuvé un accord ce matin qui prévoit pour certains d'entre eux une prime annuelle colossale liée au profit fait par l'entreprise grâce à l'intelligence artificielle. Samsung qui invite ainsi à une grève générale de 18 jours prévue par ses employés. Et puis enfin en football, c'est à se demander si Saint-Etienne et Nice avaient vraiment envie de jouer en Ligue 1 l'an prochain. Toujours est-il que les deux équipes en ont gardé sous le pied pour la manche retour après un match nul. Soporifique 0-0 lors du match aller en barrage. Saint-Etienne qui a fini 3e de Ligue 2, Nice 16e de Ligue 1. Les deux équipes qui ont rendez-vous à Nice vendredi soir pour le retour. Et je vous laisse avec grand reportage. Excellente journée à l'écoute de la Radio du Monde.
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0: De retour sur Radio Lodève, c'était le flash de Radio France Internationale. Prochain rendez-vous avec l'info, eh bien ce sera tout à l'heure à partir de 9h. Vous retrouverez le flash local. Nous on continue juste avant les réclames avec Black M et Sur ma route sur Radio Lodève. Bonne matinée à tous.

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Merci d'écouter Radio Dev. C'était Axel Bauer avec Éteins la lumière. Non poursuit avec la musique Big Flo et Oli et Julien Doré, Coup de vieux. Et les Destiny's Child avec Survivor sur Radio Dev. Bonne matinée à tous.

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1: Il est 9h.
2: Bonjour, bienvenue et merci d'écouter Radio Lodève. Il est pile 9h. À tout de suite, le flash local présenté par Damien Sentès. Bonjour Damien.
3: Bonjour Cédric, bonjour à toutes et bonjour à tous. Dans le cadre de ces actions en matière de préservation de la ressource en eau, la communauté de communes Grand Aube relance son opération de distribution de kits d'économie d'eau à l'attention des habitants du territoire. Les kits sont composés de 3 mousseurs pour robinet, d'un réducteur de débit pour les douches. Un réducteur de débit pour douche permet environ 40% d'économie d'eau et 3 mousseurs pour robinet permettent eux environ 50% d'économie d'eau. Alors où récupérer votre kit? Tout simplement auprès de Grand Aube Environnement ou bien à votre mairie si celle-ci adhère au principe. Le dispositif est réservé aux habitants des 23 communes de Grand Aube à raison d'un kit par foyer. Collecte de sang la semaine prochaine à Clermont-Lérault. Une prochaine collecte est donc organisée le lundi 1er et mardi 2 juin prochain. Elle se déroulera à l'espace des Dominicains de 14h jusqu'à 19h les deux après-midi. Vous pouvez donc prendre rendez-vous en amont en vous rendant directement sur le site internet du Don du Sang. La 5e campagne de participation citoyenne des juridictions financières est donc lancée jusqu'au 22 juin prochain. Les citoyens peuvent proposer des thèmes de contrôle à la Chambre régionale des comptes d'Occitanie. Les jeunes âgés d'au moins 15 ans peuvent aussi proposer des sujets de contrôle. À noter qu'en 2026, la campagne change de date. Jusqu'à présent, automnale, elle se déroule désormais au printemps. Il suffit pour participer de se rendre sur une plateforme en ligne via le site internet de la Cour des comptes. Polenta, ce n'est pas un plat, c'est une journée fun entre poteaux pour les jeunes du Clermontais. L'accueil ado du Clermontais qui invite les jeunes du territoire le samedi 6 juin prochain pour une journée spéciale aventurier 100% concoctée par les élèves du collège de Polenta, donc qui fait référence à Koh-Lanta. C'est au bord du lac du Salagou que vont se défier les jeunes du territoire au cours d'épreuves fun et sportives dignes de cette célèbre émission d'aventure. Les aventurieux sont attendus le samedi d'ici juin, toute la journée, dès 10h le matin jusqu'à 17h le soir sur les rives du lac à Clermont-Lérault. C'est une journée entièrement gratuite avec repas tiré du sac. L'inscription, elle, est obligatoire auprès de l'espace jeunesse. Le vendredi 5 juin prochain, la matinale de l'innovation se tiendra à Clermont-Lérault dans les locaux de Capdif, organisée par Novelid, l'incubateur du pays cœur d'Hérault, en partenariat avec la communauté de communes du Clermontais. Cet événement va réunir entreprises, acteurs économiques et institutionnels autour d'un enjeu majeur, faire de la coopération, levier d'innovation et de sécurisation des activités. La matinale de l'innovation s'inscrit dans la programmation annuelle portée par Novelid et constitue un temps fort pour les acteurs économiques du territoire. Elle a pour objectif de favoriser et valoriser les initiatives locales inspirantes et donc de favoriser l'émergence des dynamiques collectives. L'inscription à cette matinale se fait directement via le site internet du CIDEL Pays Cœur d'Hérault. 3 communes mobilisées pour la fête de la jeunesse et du sport en vallée de l'Hérault ce week-end, ce samedi 30 mai. La fête de la jeunesse et du sport fera son grand retour en vallée de l'Hérault avec une nouvelle édition organisée simultanément sur les communes de Montarnot, Saint-Pargoire et Saint-André-de-Sangonis. Cette manifestation est portée par les communes avec le soutien de l'intercommunalité, gratuite et ouverte à tous. Cette journée va mettre à l'honneur la jeunesse, la pratique sportive et le dynamisme associatif local. L'objectif, permettre aux habitants, aux familles et aux jeunes de découvrir de nombreuses activités sportives, culturelles et ludiques, tout en encourageant l'engagement dans les clubs et associations du territoire. Retrouvez la fête de la jeunesse et du sport le 30 mai prochain, donc à Saint-Pargoire, de 10h à 13h dans son complexe sportif, à Montarnot de 14h à 18h dans son complexe sportif là aussi, et puis à Saint-André-de-Sangonis de 14h à 17h là aussi au complexe sportif Raymond Boissé. Direction l'Aveyron pour la prochaine destination du séjour organisé par le service jeunesse de la communauté de communes du Clermontais. Les enfants des accueils de loisirs sont donc invités pour cette semaine sport et nature qui se déroulera à Nantes du 6 au 10 juillet prochain au programme VTT, baignade, escalade, jeux d'orientation au camping. Les inscriptions se prennent directement dans les accueils de loisirs du Clermontais.
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2: De retour sur Radio Lodève et merci Damien. Prochain rendez-vous avec l'info, ce sera tout à l'heure à partir de 9h30. Vous retrouverez le flash de Radio France Internationale. Nous on poursuit la musique avec Vita, ça fait mal, et Lilywood and the Prick sur Radio Lodève. Bonne matinée à tous.

Merci d'écouter Radio Lodève. L'association Les Oies Sauvages vous propose des cours de gymnastique senior adaptés à Campelon, avec travail de prévention des chutes, travail de l'équilibre et de la coordination, travail de la souplesse et des articulations. C'est tous les mercredis de 16h à 17h dans la salle du foyer rural à Campelon. C'est pour tout niveau, c'est à partir de 60 ans. Pour tout renseignement et inscription au 06 10 54 63 96. Vous avez des cours de yoga dans la salle polyvalente du Keilar tous les lundis de 18h30 à 20h. Info et réservation au 06 72 88 61 62. Et vous avez également des cours de yoga à Tossac tous les lundis matins de 10h à 11h30 dans la salle communale de Tossac. Renseignement au 07 67 30 02 35.

Merci d'écouter Radio Lodev, c'était Elena avec Capuche. Allez, on part du côté des cinémas de la région, voir les films à l'affiche de ce mercredi 27 mai 2026. Le mercredi, vous le savez, c'est jour de sortie nationale dans les salles de ciné. On part tout d'abord du côté des cinémas Luteva de Lodev qui vous propose un ciné-rencontre, c'est Le Secret des Mésanges, c'est à partir de 6 ans à 16h. L'Abandon, l'histoire de Samuel Paty à 20h30. Les Goûteuses d'Hitler en VO, sous-titré à 17h45. Histoire parallèle à 20h15 et La Vénus électrique à 15h15. Direction le cinéma Alain René de Carmont-Lérault qui lui vous propose Le Diable, sa vie en Prada 2 à 16h30, The New West en VO à 21h ce soir, Pour le plaisir à 19h et le dernier Star Wars, The Mandalorian and Grogu, c'est à 13h45, et direction Bédarieux avec le cinéma Jean-Claude Carrière de Bédarieux qui vous propose Histoire parallèle à 17h15, L'Abandon à 18h15, L'Objet du délit à 14h30, 20h15, L'Ours et l'Oiseau à 17h, La Vénus électrique à 14h30, Star Wars à 14h30, 17h15, 20h15 et Tout va super à 20h30. Voilà ce qui vous attend du côté des cinémas de la région. Et n'oubliez pas la chronique cinéma par ici, les sorties tout à l'heure à 11h15, rediffusées cet après-midi à 16h et rediffusées ce samedi à 9h30 et 14h30. Nous continuons avec la musique, un petit tour dans les années 80 avec Dead or Alive, You Spin Me Around sur Radio Lodève.

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Bienvenue et merci d'écouter Radio Loudun. Tiens, noter ces quelques visites guidées et commentées. Tout d'abord, la visite du château fort de Diour qui a été édifié entre le 12e et 17e siècle. Des visites guidées tout au long de l'année. La visite est accompagnée par le propriétaire des lieux, monsieur Bertrand Flotio. De plus, elle est guidée par un parcours sonore qui diffuse des éléments historiques et architecturaux du monument lors du passage dans 6 stations. 3 maquettes pédagogiques du château présentant l'architecture de l'édifice à 3 époques. La durée de la visite, c'est 1 heure environ. Alors, pour tout renseignement, si vous souhaitez réserver, n'hésitez pas à contacter le 07 84 32 90 30. Vous avez des visites guidées et commentées du four à chaux à la Tour sur Orbe, unique en Occitanie. Venez découvrir cette usine de production de chaux du 19e siècle, récemment restaurée et protégée au titre des monuments historiques. Des visites guidées tout au long de l'année pour des groupes individuels, en groupe ou en famille. Renseignements, inscriptions et tarifs au 06 30 55 83 14. Et vous avez des visites guidées également du bourg médiéval fortifié de Boussague sur la commune de la Tour sur Orbe et de ses bâtiments inscrits au monument historique proposé par l'association Les Amis du Vieux Boussague. Alors, des visites guidées et commentées individuelles, alors aussi en groupe ou en famille. Renseignements et réservation des visites au 06 21 71 65 53.

0: Merci d'écouter Radio Lodev. Il est 9h30. Tout de suite, on retrouve le flash de Radio France Internationale.
1: Martin Guèze.
2: Au moins 7 morts, dont 2 frappes israéliennes distinctes, hier à Gaza, une près de Ran Younes, dans le sud de l'enclave, l'autre près de Deir el-Balah, dans le centre du territoire. Israël qui assure avoir visé le nouveau chef de la branche armée du Hamas, Mohamed Odeh. C'est ce qu'indique un communiqué conjoint du Premier ministre Benjamin Netanyahou et du ministre de la Défense Israël Katz. Un cessez-le-feu est pourtant en vigueur depuis le 10 octobre 2025. Depuis, plus de 900 Palestiniens ont été tués. L'armée israélienne fait l'état de 5 morts dans ses rangs sur la même période. Israël et le Hamas qui s'accusent depuis mutuellement de violation de l'accord de trêve. Une guerre sans fin, Kilem Deltey.
3: Ce mardi, à 2 reprises au moins, Israël a bombardé la bande de Gaza. Une voiture dans le sud de l'enclave palestinienne, selon l'armée israélienne, c'est un membre du Hamas qualifié de terroriste qui était visé et une zone résidentielle dans le centre du territoire. Un témoin confiait à l'agence France Presse que des habitants y étaient en train de lancer des pierres et des bâtons sur des hommes armés qui venaient d'entrer dans ce quartier lorsqu'ils ont été touchés par un tir de drone. Les hommes armés sont soupçonnés d'appartenir à des groupes qu'Israël soutient pour concurrencer l'autorité du mouvement islamiste Hamas. Selon les autorités sanitaires de Gaza, un appartement avait également été bombardé dans la nuit de samedi à dimanche. Un couple et un enfant âgés d'un an avaient alors été tués dans leur sommeil. Le cessez-le-feu signé le 10 octobre dernier n'a pas mis totalement fin aux opérations militaires. Israël revendique le droit d'intervenir pour garantir sa sécurité, visant des hommes accusés d'appartenir à des groupes armés et détruisant des infrastructures considérées comme terroristes. Plus de 900 Palestiniens et 5 soldats israéliens ont été tués depuis le cessez-le-feu.
2: Explication signée Guilhem Deltey. Trêve violée à Gaza comme au Liban où l'armée israélienne a mené de nouvelles frappes dans le sud du pays. Au moins 31 morts selon le ministère de la Santé libanais. Israël a appelé à l'évacuation d'une quarantaine de villages et divisé des infrastructures du Hezbollah et ce malgré le cessez-le-feu en vigueur depuis mi-avril. L'armée de l'État hébreu a également annoncé étendre ses opérations terrestres au-delà de la fameuse ligne jaune de démarcation située au sud du fleuve Litani, ligne qu'elle a pourtant elle-même établie dans le sud du Liban à une dizaines de kilomètres de la frontière. On termine ce journal au Venezuela et ce nouveau pas pour restructurer la dette du pays, tâche confiée à une banque d'investissement américaine. Et surprise, c'est un banquier français qui va piloter cette mission, à savoir Mathieu Pigas, financier très médiatique, propriétaire de nombreux médias en France et engagé à gauche, Nicolas Feldman.
4: Si Caracas a choisi Mathieu Pigas, c'est d'abord pour son expérience dans les restructurations de dettes. Irak, Grèce, Équateur, le banquier français a déjà conseillé plusieurs États dans des crises majeures. Autre avantage, ses relais politiques. Mathieu Pigas entretient des liens à la fois avec les nouvelles autorités vénézuéliennes et des cercles proches de l'administration Trump. Mais le chantier s'annonce colossal, explique Ricardo Haussmann, professeur d'économie à la Harvard Kennedy School.
5: L'économie du Venezuela s'est effondrée à partir de 2013. Le pays a probablement 180 milliards de dollars de dettes. Donc il est clair que le Venezuela ne pourra pas se redresser sans une annulation importante d'une partie de sa dette.
4: Problème, selon l'économiste, le Venezuela pourrait mener ses négociations sans le FMI.
5: Négocier toutes ses dettes en une seule fois dans le cadre d'un accord avec le FMI serait dans l'intérêt national du Venezuela. Mais des investisseurs très proches de Donald Trump veulent un accord limité aux obligations sans aucune relation avec le FMI.
4: Autrement dit, un accord sans le FMI pourrait traiter une partie de la dette du pays, mais il laisserait de côté d'autres créanciers et compliquerait ainsi le retour du Venezuela dans l'économie mondiale.
2: Nicolas Feldman, toujours au volet économique, les salariés du géant sud-coréen Samsung ont largement approuvé un accord ce matin qui prévoit pour certains d'entre eux une prime annuelle colossale liée au profit fait par l'entreprise grâce à l'intelligence artificielle. Samsung qui invite ainsi à une grève générale de 18 jours prévus par ses employés. Et puis enfin en football, c'est à se demander si Saint-Etienne et Nice avaient vraiment envie de jouer en Ligue 1 l'an prochain. Toujours est-il que les deux équipes en ont gardé sous le pied pour la manche retour après un match nul soporifique 0-0 lors du match aller en barrage. Saint-Etienne qui a fini 3e de Ligue 2, Nice 16e de Ligue 1. Les deux équipes qui ont rendez-vous à Nice vendredi soir pour le retour. Et je vous laisse avec grand reportage. Excellente journée à l'écoute de la Radio du Monde.
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0: 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De retour sur Radio Lodève, c'était le flash de Radio France Internationale. Prochain rendez-vous avec l'info, et bien ce sera tout à l'heure à partir de 10h. Vous retrouverez le flash local. Nous on poursuit juste avant l'écran pub avec Pierre Garnier, L'Horizon et Foster's People sur Radio Lodève.

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Merci d'écouter Radio Lodève. C'était le collectif Paris Africa avec des ricochets. Et bien voilà, c'est terminé pour moi. N'oubliez pas, dans quelques minutes à 10h, le flash local présenté par Damien Saintès. À 10h midi, vous serez avec Anne Martinez pour la seconde et dernière partie de matinée. Moi, je vous retrouve dès cet après-midi à partir de 17h et on se quitte avec Snow Patrol et Chasing Car. Excellente journée à l'écoute de Radio Lodève. Surtout, prenez bien soin de vous et de vos proches. À cet après-midi 17h. Ciao, ciao!

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1: Il est 10h.
2: Bonjour. Vous êtes avec Léni sur Radio Lodev. J'espère que vous allez bien. Vous êtes bien évidemment avec l'animateur préféré de votre animateur préféré. Et quoi de mieux pour commencer une nouvelle matinale en ce mercredi 27 mai 2026, déjà de vous demander comment vous allez. Bien évidemment aujourd'hui, même si je ne peux pas vous entendre, blague typique d'animateur radio, mais surtout vous faire un petit topo de ce que vous allez pouvoir écouter sur nos ondes. À 10h30, vous pourrez retrouver votre flash Radio France Internationale. À 10h15, votre chronique des petites annonces. Dans moins de 5 minutes, vous allez pouvoir retrouver votre rubrique météo, mais pour l'instant, je vous propose de commencer avec le flash d'info locale de Damien Sintès. Bonjour Damien.
3: Bonjour Léni, bonjour à toutes et bonjour à tous. Collecte de sang la semaine prochaine à Clermont-Lérault sur 2 journées. Une prochaine collecte est donc organisée les lundis 1er et mardi 2 juin prochain. Elle se déroulera, cette collecte, à l'espace des Dominicains, les après-midi à chaque fois de 14h jusqu'à 19h. Vous pouvez prendre rendez-vous en amont en vous rendant directement sur le site internet du Don du Sang. Dans le cadre de ces actions en matière de préservation de la ressource en eau, la communauté de communes Grand Orbe relance l'opération de distribution de kits d'économie d'eau à l'attention des habitants du territoire. Les kits sont composés de 3 mousseurs pour robinet, d'un réducteur de débit pour les douches. Un réducteur de débit pour douche permet environ 40% d'économie d'eau et 3 mousseurs pour robinet permettent environ 50% d'économie d'eau. Alors, où récupérer votre kit? Directement auprès de Grand Orbe Environnement ou bien dans votre mairie si celle-ci adhère au principe. Le dispositif est réservé aux habitants de 23 communes de Grand Orbe à raison d'un kit par foyer. Polenta, une journée fun entre poteaux, ce n'est pas une recette de cuisine, c'est une journée qui fait référence à l'émission de télé Koh-Lanta. L'accueil ado du Clermontais invite les jeunes du territoire le samedi 6 juin prochain pour une journée spéciale aventurier 100% concoctée par les élèves du collège de Polan. La Polenta, c'est au bord du lac de Salagou que vont donc se défier les jeunes du territoire au cours d'épreuves fun et sportives dignes de cette célèbre émission d'aventure. Les aventuriers sont attendus le samedi 6 juin prochain de 10h à 17h sur les rives du lac à Clermont-Lérault. C'est une journée entièrement gratuite avec repas tiré du sac. L'inscription qui se prend à l'espace jeunesse, une inscription obligatoire. La 5e campagne de participation citoyenne des juridictions financières est lancée. Jusqu'au 22 juin prochain, les citoyens peuvent proposer des thèmes de contrôle à la Chambre régionale des comptes d'Occitanie. Les jeunes âgés de moins de 15 ans peuvent aussi proposer des sujets de contrôle. À noter qu'en 2026, la campagne change de date. Jusqu'à présent, automnale, elle va se dérouler désormais au printemps. Il suffit pour participer de se rendre sur la plateforme en ligne via le site internet de la Cour des comptes. Le vendredi 5 juin prochain, la matinale de l'innovation se tiendra à Clermont-Lérault dans les locaux de Capdif, organisé par Novelid, l'incubateur du Pays Cœur des Rois, en partenariat avec la communauté de communes du Clermontais. Cet événement va réunir entreprises, acteurs économiques et institutionnels autour d'un enjeu majeur, faire de la coopération un levier d'innovation et de sécurisation des activités. La matinale de l'innovation s'inscrit dans la programmation annuelle portée par Novelid et constitue un temps fort pour les acteurs économiques du territoire. Elle a pour objectif de valoriser les initiatives locales inspirantes et de favoriser l'émergence de dynamiques collectives. L'inscription cette matinale se fait directement via le site internet du CIDEL Pays Cœur des Rouaux. 3 communes mobilisées pour la fête de la jeunesse et du sport en vallée de l'Hérault ce week-end. Ce samedi 30 mai, la fête de la jeunesse et du sport va donc faire son grand retour en vallée de l'Hérault avec une nouvelle édition. Organisée simultanément sur les communes de Montarnot, Saint-Pargoire et Saint-André-de-Saint-Gonis, cette manifestation est portée par les communes avec le soutien de la communauté de communes vallée de l'Hérault, gratuite et ouverte à tous. Cette journée va mettre à l'honneur la jeunesse, la pratique sportive et le dynamisme associatif et local. L'objectif, permettre aux habitants, aux familles et aux jeunes de découvrir de nombreuses des activités sportives, culturelles et ludiques tout en encourageant l'engagement dans les clubs et associations du territoire. Retrouvez donc cette fête de la jeunesse et du sport ce samedi à Saint-Pargoire de 10h à 13h dans son complexe sportif, également à Montarnot, toujours de 14h à 18h dans son complexe sportif et puis à Saint-André-de-Saint-Gonis aussi ce samedi 30 mai de 14h à 17h au complexe sportif Raymond Boissé. À travers cette journée, la communauté de communes Vallée de l'Hérault et les communes partenaires veulent réaffirmer leur volonté de promouvoir l'accès au sport, à la culture et aux loisirs, donc des temps ouverts à tous en accès libre.
2: Merci Damien, on enchaîne tout de suite avec la rubrique météo.
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2: Le soleil s'impose ce matin. Petit changement cet après-midi cependant, puisque les cumulus vont bourgeonner en Lozère. Attention aux orages ici ou là, à peine un peu plus nombreux au sud du Lot, mais qui peuvent toucher plus ou moins tout le département. Ces cumulus glisseront ensuite vers les plaines du Gard, de l'Hérault et plus tard vers le littoral. Une averse orageuse peut déborder jusqu'aux Cévennes. Le vent va virer au marin de 30 à 35 km/h sur le littoral et de 20 à 30 km/h des premières plaines. Dans l'arrière-pays, on va avoir du mistral et de la tramontane. Les températures sont autour de 16-17 degrés dans les campagnes et souvent 17 à 19 degrés dans les agglomérations et le bord de mer. Cet après-midi, on a des records. 27 degrés à Sède, mais 34 à Perpignan, en Narbonne et Béziers, 35 à Montpellier, 36 degrés à Lodève et au pic, 37 degrés à Carcassonne. Quasi 31 degrés à Mende et 32 et 33 degrés prévus sur la Canouque ou encore à Florac.
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2: Voilà tout pour votre rubrique de l'information de début de matinale. Je vous propose tout de suite d'entamer à l'instant musical, bien évidemment. Et je vous propose de commencer avec Héloïse et Florent Pagny et le titre Plus le même soleil. Mais avant ça, je vous propose d'écouter The Cranberries sur le titre When You're Gone. Bonne écoute sur Radio Lodève.

0: Héloïse et Florent Pagny sur le titre Plus le même soleil. Dans quelques secondes, vous allez pouvoir retrouver votre rubrique des petites annonces présentées par Anne. Et après ça, à 10h30, vous pourrez retrouver votre flash Radio France internationale. Mais pour l'instant, je vous laisse avec Anne pour la rubrique des petites annonces.
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2: Voici la rubrique des petites annonces. Personne sérieuse de 78 ans recherche un appartement F2 au premier étage au rez-de-chaussée sur les secteurs de Lodève, Bédarieux, Paulhan, Pézenas, Gignac, Clermont-Léraud. Prix maximum du loyer 600 euros. 06 19 48 49 26. Vend 6 chaises en chêne de salle à manger pour 150 euros et vend aussi un ventilateur à pied à 15 euros. Le tout c'est au 06 26 16 01 33. On recherche et achète des poupées Tchouki en bon état de la marque GG des années 60-70. 06 14 54 80 04. Vend une moto Kawasaki vert 6 000 cm3, contrôle technique OK, 19 000 km avec pneus neufs et poignées chauffantes. Le prix de la moto 7 500 euros. 06 80 32 19 28 pour tout renseignement. Vend un vélo pliable pour femmes pour 60 euros, 06 62 66 90 44. À vendre bâche de piscine d'hiver 8 m60 sur 4 m55 à 250 euros. Vend une horloge ancienne en bois plein, 200 euros. Un évier de cuisine en résine à 50 euros. Un radiateur à bain d'huile à 30 euros. Le tout au 06 26 16 01 33. Vend Opel Crossland de 2021, gris, boîte 6 vitesses, véhicule tout équipé, 74 000 km.

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1: Voilà tout pour votre rubrique des petites annonces. Et avant de reprendre la musique, je tiens à vous informer qu'aujourd'hui, à partir de 10h, c'est-à-dire que ça a déjà commencé depuis 17-18 minutes, vous pouvez retrouver Forum au jardin des Berges à Lodève. Et ce, jusqu'à 16h30, où plusieurs structures seront là, présentes pour vous rencontrer et échanger avec vous sur la santé mentale et le bien-être dans notre vie. Vous pourrez également retrouver des animations avec la compagnie des jeux, des ateliers cuisine ainsi que repas sur place, des théâtres forums et surtout vous pourrez nous retrouver nous à partir de midi avec une émission enregistrée en public conseil de famille consacré à la santé mentale. Donc je rappelle c'est aujourd'hui à midi et l'émission sera diffusée ce vendredi 29 mai à 17h et ce samedi 30 mai à 13h. Je vous propose tout de suite de reprendre la musique avec Les Enfoirés sur le titre L'île au trésor, mais avant ça vous allez pouvoir profiter de Joe et le titre End of Beginning. Bonne écoute sur Radio Lodève.

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1: Au moins 7 morts dont 2 frappes israéliennes distinctes hier à Gaza, une près de Ran Younes dans le sud de l'enclave, l'autre près de Deir el-Bala dans le centre du territoire. Israël qui assure avoir visé le nouveau chef de la branche armée du Hamas, Mohamed Odeh. C'est ce qu'indique un communiqué conjoint du Premier ministre Benjamin Netanyahou et du ministre de la Défense Israël Katz. Un cessez-le-feu est pourtant en vigueur depuis le 10 octobre 2025. Depuis, plus de 900 Palestiniens ont été tués. L'armée israélienne fait l'état de 5 morts dans ses rangs sur la même période. Israël et le Hamas qui s'accusent depuis mutuellement de violations de l'accord de trêve. Une guerre sans fin, Kelem Deltey.
2: Ce mardi, à 2 reprises au moins, Israël a bombardé la bande de Gaza. Une voiture dans le sud de l'enclave palestinienne, selon l'armée israélienne, c'est un membre du Hamas qualifié de terroriste qui était visé et une zone résidentielle dans le centre du territoire. Un témoin confiait à l'agence France Presse que des habitants y étaient en train de lancer des pierres et des bâtons sur des hommes armés qui venaient d'entrer dans ce quartier lorsqu'ils ont été touchés par un tir de drone. Les hommes armés sont soupçonnés d'appartenir à des groupes qu'Israël soutient pour concurrencer l'autorité du mouvement islamiste Hamas. Selon les autorités sanitaires de Gaza, un appartement avait également été bombardé dans la nuit de samedi à dimanche. Un couple et un enfant âgés d'un an avaient alors été tués dans leur sommeil. Le cessez-le-feu signé le 10 octobre dernier n'a pas mis totalement fin aux opérations militaires. Israël revendique le droit d'intervenir pour garantir sa sécurité, visant des hommes accusés d'appartenir à des groupes armés et détruisant des infrastructures considérées comme terroristes. Plus de 900 Palestiniens et 5 soldats israéliens ont été tués depuis le cessez-le-feu.
1: Explication signée Guilhem Deltay. Trêve violée à Gaza comme au Liban où l'armée israélienne a mené de nouvelles frappes dans le sud du pays. Au moins 31 morts selon le ministère de la Santé libanais. Israël a appelé à l'évacuation d'une quarantaine de villages et divisé des infrastructures du Hezbollah et ce malgré le cessez-le-feu en vigueur depuis mi-avril. L'armée de l'État hébreu a également annoncé étendre ses opérations terrestres au-delà de la fameuse ligne jaune de démarcation située au sud du fleuve Litani. Ligne qu'elle a pourtant elle-même établie dans le sud du Liban à une dizaine de kilomètres de la frontière. Une cinquantaine d'États ont dénoncé les menaces de Moscou ce mardi devant les Nations Unies, alors que la Russie a appelé les diplomates et ressortissants étrangers vivant à Kiev à quitter immédiatement la capitale ukrainienne, signe annonciateur de bombardements russes imminents et massifs. Les dirigeants européens ont d'ailleurs convoqué hier les représentants russes après cette escalade inacceptable selon une porte-parole de l'Union européenne. L'Allemagne, l'un des principaux alliés de Kiev, a également convoqué l'ambassadeur russe et assuré qu'elle ne se laisserait pas intimider et continuera à soutenir l'Ukraine de toutes ses forces. Des signaux qui font craindre un nouveau déluge de feu en Ukraine après plus de 4 ans de guerre. Mais les raids de grande intensité menés par la Russie sont moins nombreux qu'au début de la guerre grâce à une meilleure défense anti-aérienne. Franck Alexandre.
3: Dimanche dernier, Kiev a de nouveau été massivement pilonné. Pourtant, si les usines d'armement tournent à plein régime, l'armée russe ne parvient pas à organiser plus de 3 à 4 raids de cette intensité par mois, car les Ukrainiens ont trouvé la parade grâce aux drones de moyenne portée, indique Vincent Touré, chercheur à l'IFRI.
4: Jusqu'à maintenant, on avait, on va dire, une lutte ukrainienne avec les drones qui était dans l'infiniment petit, avec les FPV, les petits drones sur la ligne de front, qui maintenant est en train de changer. C'est l'interdiction à portée moyenne, où là les Ukrainiens ont désormais des drones efficaces pour aller frapper des centres de munitions, leur logistique, les zones de concentration, les bases, les garnisons. Et donc il y a un vrai risque pour les Russes que les Ukrainiens arrivent à finalement asphyxier leur effort et donc en fait à stabiliser le front, voire à reprendre l'initiative.
3: Le rôle des frappes à moyenne portée est actuellement décisif, a déclaré à l'agence Reuters le commandement des forces de système sans pilote ukrainienne. Grâce à cette tactique, l'Ukraine est parvenue ces derniers jours à détruire de nombreux radars russes aveuglant l'adversaire, ce qui lui permet ensuite de frapper les nœuds de communication, paralysant ainsi la logistique de l'armée russe.
1: Nos dernières informations sur la guerre en Ukraine sont à retrouver sur notre fil en direct, assuré par nos confrères de la rédaction numérique de RFI. C'est à lire sur notre site internet RFI.fr. Excellente journée à l'écoute de la radio du monde.
5: Voilà tout pour votre flash Radio France Internationale. Et avant de reprendre la musique, je tiens à vous informer que vous allez pouvoir retrouver Allo Dev ce vendredi 29 mai de 8h à 17h30, la journée de la santé des femmes. Vous pourrez retrouver le Mamobile également si vous avez plus de 50 ans pour faire le dépistage du cancer du sein. Mais vous pourrez également retrouver totalement gratuit pour toutes et pour tous des points santé sur la prévention et le dépistage des cancers, la santé sexuelle, sexuelle, la vaccination et les bilans de prévention, la ménopause ainsi que l'endométriose, tout ce qui est nutrition et addiction, des activités également sur le bien-être, activités physiques adaptées, gestion du stress, comment bien vieillir et la cosmétique, ainsi que le soutien et droits avec les aides sociales et accès aux droits, discrimination et citoyenneté, mutuelle intercommunale, violence intrafamiliale, sexuelle et sexiste, et soutien des aidants. Pour plus de renseignements, vous pouvez contacter le 04 12 04 40 01 96 ou le mail contact@cpts-centre-hero.fr. Je vous propose tout de suite de reprendre la musique avec le titre Poupée Soldat de Laura Ferré. Mais avant ça, vous allez pouvoir profiter de Kiki de Julien Doré. Bonne écoute sur Radio Lodève.

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de Laura Ferré. Et avant de reprendre la musique, je tiens à vous informer que le CPIE des Causses Méridionaux vous propose une visite ludique, secret des abeilles et visite de la ferme, samedi 30 mai de 10h à midi, où vous pourrez partir à la rencontre de Guillaume Perrier pour découvrir son métier d'apiculteur et l'univers de la ruche sur le Larzac méridional. Cette visite sera aussi l'occasion d'apprendre davantage sur les abeilles en général, notamment les nombreuses espèces sauvages qui ne vivent pas en ruche et ne produisent pas de miel. C'est une visite tout public et tout âge qui dure 2 heures. Le rendez-vous sera communiqué sur le billet lors de votre réservation, où vous devez bien évidemment prévoir une tenue adaptée avec des vêtements à manches longues, un pantalon et des chaussures fermées. La réservation, elle, se fait au 04 67 44 75 79 ou au 07 50 65 57 78 02. Beaucoup trop de numéros sur cette page. Je vous propose tout de suite de reprendre la musique avec Voilà, c'est fini de Jean-Louis Aubert. Mais avant ça, je vous propose d'aller voir avec Feu Chatterton. Bonne écoute sur Radio Le Dev.

Jean-Louis Aubert, voilà, c'est fini. Mais vous inquiétez pas, je reste bien évidemment avec vous pour la suite de cette matinale. Et avant de reprendre la musique, je tiens à vous informer que vous allez pouvoir retrouver ce samedi 30 mai de 10h à 18h. La fête du jeu à la bibliothèque Max Rouquette à Clermont-l'Hérault, dans lequel vous pourrez retrouver des jeux géants, des jeux de rôle, du rétro gaming, des jeux de plateau, un espace pour les tout petits et des jeux anciens en bois. Vous pourrez également retrouver une vente de livres et de jeux d'occasion, ainsi qu'un bar à jus snacking et un espace pique-nique si vous voulez venir avec votre propre nourriture. Et pour ceux qui aiment jouer jusqu'au bout de la nuit, vous pourrez profiter du prolongement de cette soirée de 20h à 23h au château de Clermont-l'Hérault avec un loup-garou géant proposé par l'association Lucky Time. De quoi profiter d'un samedi parfait pour tous les fans de jeux, que vous soyez amateurs ou bien plus assidus sur ce genre de jeu. Je vous propose tout de suite de reprendre la musique avec Louisa et Carbone sur le titre Étincelle, mais avant vous allez pouvoir profiter de Mike Smith et Niall Horan sur le titre Drive Safe. Bonne écoute sur Radio Lodève.

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1: Il est 11h, bonjour à tous et à toutes. J'espère que vous allez toujours aussi bien que depuis le début de cette matinale du mercredi 27 mai 2026. Et quoi de mieux pour entamer ce deuxième créneau que vous faire un petit topo de ce que vous allez pouvoir écouter sur nos ondes aujourd'hui. À 11h30, vous pourrez retrouver votre flash Radio France Internationale. À 11h15, votre chronique par ici, les sorties, la chronique cinéma présentée par Cédric. Mais pour l'instant, je vous propose de commencer avec le flash d'info locale de Damien Sintès. Bonjour Damien.
2: Bonjour Lénie, bonjour à toutes et bonjour à tous. Collecte de sang la semaine prochaine à Clermont-Lérault sur deux journées. Une prochaine collecte est donc organisée les lundis 1er et mardi 2 juin prochain. Elle se déroulera, cette collecte, à l'espace des Dominicains, les après-midi, à chaque fois de 14h jusqu'à 19h. Vous pouvez prendre rendez-vous en amont en vous rendant directement sur le site internet du Don du Sang. Dans le cadre de ces actions en matière de préservation de la ressource en eau, la communauté de communes Grand Orbe relance l'opération de distribution de kits d'économie d'eau à l'attention des habitants du territoire. Les kits sont composés de 3 mousseurs pour robinet, d'un réducteur de débit pour les douches. Un réducteur de débit pour eau douche permet environ 40% d'économie d'eau et 3 mousseurs pour robinet permettent environ 50% d'économie d'eau. Alors, où récupérer votre kit directement auprès de Grand Orbe Environnement ou bien dans votre mairie si celle-ci adhère au principe. Le dispositif est réservé aux habitants de 23 communes de Grand Orbe à raison d'un kit par foyer. Pour l'ENTA, une journée fun entre poteaux, ce n'est pas une recette de cuisine, c'est une journée qui fait référence à l'émission de télé Koh-Lanta. L'accueil ado du Clermontais invite les jeunes du territoire le samedi 6 juin prochain pour une journée spéciale aventurier 100% concoctée par les élèves du collège de Pollan. La Koh-Lanta, c'est au bord du lac de Salagou que vont donc se défier les jeunes du territoire au cours d'épreuves fun et sportives dignes de cette célèbre émission d'aventure. Les aventuriers sont attendus le samedi 6 juin prochain de 10h à 17h sur les rives du lac à Clermont-Lérault. C'est une journée entièrement gratuite avec repas tiré du sac et l'inscription qui se prend à l'espace jeunesse, une inscription obligatoire. La 5e campagne de participation citoyenne des juridictions financières est lancée. Jusqu'au 22 juin prochain, les citoyens peuvent proposer des thèmes de contrôle à la Chambre régionale des comptes d'Occitanie. Les jeunes âgés de moins de 15 ans peuvent aussi proposer des sujets de contrôle. À noter qu'en 2026, la campagne change de date. Jusqu'à présent, automnale, elle va se dérouler désormais au printemps. Il suffit pour participer de se rendre sur la plateforme en ligne via le site internet de la Cour des comptes. Le vendredi 5 juin prochain, la matinale de l'innovation se tiendra à Clermont-Lérault dans les locaux de Capdif, organisé par Novelid, l'incubateur du Pays Cœur des Rois, en partenariat avec la communauté de communes du Clermontais. Cet événement va réunir entreprises, acteurs économiques et institutionnels autour d'un enjeu majeur, faire de la coopération un levier d'innovation et de sécurisation des activités. La matinale de l'innovation s'inscrit dans la programmation annuelle portée par Novelid et constitue un temps fort pour les acteurs économiques du territoire. Elle a pour objectif de valoriser les initiatives locales inspirantes et de favoriser l'émergence de dynamiques collectives. L'inscription cette matinale se fait directement via le site internet du CIDEL Pays Cœur des Rouaux. 3 communes mobilisées pour la fête de la jeunesse et du sport en vallée de l'Hérault ce week-end. Ce samedi 30 mai, la fête de la jeunesse et du sport va donc faire son grand retour en vallée de l'Hérault avec une nouvelle édition. Organisée simultanément sur les communes de Montarnot, Saint-Pargoire et Saint-André-de-Saint-Gonis, cette manifestation est portée par les communes avec le soutien de la communauté de communes vallée de l'Hérault, gratuite et ouverte à tous. Cette journée va mettre à l'honneur la jeunesse, la pratique sportive et le dynamisme associatif et local. L'objectif, permettre aux habitants, aux familles et aux jeunes de découvrir de nombreuses des activités sportives, culturelles et ludiques tout en encourageant l'engagement dans les clubs et associations du territoire. Retrouvez donc cette fête de la jeunesse et du sport ce samedi à Saint-Pargoire de 10h à 13h dans son complexe sportif, également à Montarnot, toujours de 14h à 18h dans son complexe sportif et puis à Saint-André-de-Saint-Gonis aussi ce samedi 30 mai de 14h à 17h au complexe sportif Raymond Boissé. À travers cette journée, la communauté de communes Vallée de l'Hérault et les communes partenaires veulent réaffirmer leur volonté de promouvoir l'accès au sport, à la culture et aux loisirs, donc des temps ouverts à tous en accès libre.
1: Merci Damien pour ton flash d'info locale. Je vous propose tout de suite, avant de reprendre la musique, une petite information où la Talvera de Bédarieux vous propose des ateliers de cuisine à la Terre-Mère, 19 avenue Jean Jaurès à Bédarieux, ce samedi 30 mai. pour les jeunes de 6 à 12 ans, activité nommée les petits toqués. Les enfants pourront toucher, sentir, goûter, imaginer et créer. Un atelier d'expérimentation nourri d'un zeste de curiosité et d'une bonne dose d'audace et de coopération. Vous pourrez également déguster les créations des enfants après l'atelier avec les parents. Les ateliers sont à prix libre mais sur réservation au 06 65 27 74 83. Je vous propose tout de suite de reprendre la musique avec The Eagles et le titre Hotel California. Bonne écoute sur Radio Lodève.

0: Zao et MC Solar sous le titre Comme Caroline. Il est 11h passé de 15 minutes et il est l'heure pour votre chronique cinéma. Bonne écoute sur Radio Lodev.
1: Bonjour, bienvenue et merci d'écouter Radio Lodev. Par ici, les sorties, c'est la chronique cinéma. Comme tous les mercredis, on se retrouve pour parler de l'actualité cinéma, des films qui sortent en ce mercredi 27 mai 2026. On parle tout d'abord du film d'espionnage thriller Mata, un film de Rachel Lang avec Ei Haidara, Joséphine Japy et Raphaël Petronaz. Blessé lors d'une opération clandestine au Niger, Mata, agente du service action de la DGSE, perd la trace d'Antoine, son compagnon capturé sur place. À son retour, elle est affectée à la sécurité inférieure du territoire et se saisit d'une mission de contre-espionnage dans les Alpes. On écoute la bande annonce.
2: Nous sommes allés faire cette visite. Antoine ne voulait pas, il ne le sentait pas. J'ai insisté pour qu'on y aille.
3: Capitaine, votre condition physique vous éloigne de l'action. Vous êtes versé aux effectifs de la DGSI.
2: Est-ce qu'Antoine a subi le même sort que les autres ?
4: Vous formerez une jeune recrue qui sort de l'école de police, mais qui n'a aucune expérience de terrain.
5: Je suis ravie. Le défilouettage, c'est vital pour échapper à la surveillance.
6: T'as appris à tirer avec quoi ?
2: Ne fais pas de soucis. Ton papa, bientôt, je vais le libérer.
3: La recherche de votre camarade ne vous concerne pas. Ne prenez pas le risque de désobéir.
2: Un des journalistes avait une fille, Jeanne. Elle veut connaître la vérité. Elle doit se rapprocher de Jeanne pour anticiper les avancées de son enquête. Ceux qui tirent les ficelles sont pas dans le désert. Je les cherche. Je les traque. Tous les jours.
6: Tu vois, moi, j'aime comprendre les choses. Et là, dans cette situation, il y a un truc qui cloche.
2: On a tous un secret.
7: Je suis là dans un bureau pendant qu'on torture mon camarade en Afrique.
3: Développer une sorte de paranoïa.

0: On s'amuse.
1: C'est bon, merci beaucoup, Harry.
2: Ferme les yeux. C'est quoi?
3: Do, fa dièse. Mi septième, neuvième bémol. Fa dièse, sol, la dièse, si sur ré dièse.
2: Tu les enlèves jamais?
3: Non. J'ai l'hyperacousie. Je suis allergique au bruit fort. Y a quelqu'un? Vous en avez pour longtemps, c'est bruyant.
4: Le temps qu'il faudra. À moins que tu nous ouvres le coffre. C'est pas vrai. Puis, si tu veux vraiment te faire du fric, appelle-moi.
3: Harry Horowitz.
5: Le reste à payer est de $36,000.
6: Mais où tu vas trouver l'argent?
3: Je vais me débrouiller. J'ai un cadeau pour toi.
6: Ne fais pas de bêtises. Est-ce que c'est clair?
7: Vous êtes qui?
3: J'arrête, j'en ai marre.
4: C'est Harry, tu en es très proche, non? Et ta copine? Elle a de très belles mains.
8: Qu'est-ce qui t'arrive, l'accordeur?
4: Ouvre ce coffre. Ouvre ce coffre. Ouvre ce coffre.
3: Je suis qu'un accordeur de piano, mec.
9: L'actualité cinéma, c'est la comédie dramatique L'objet du délit, un film de et avec Agnès Jaoui et Daniel Auteuil. Dans les coulisses d'une ambitieuse production de l'opéra, Les Noces de Figaro, les tensions montent lorsqu'une accusation d'agression sexuelle éclate, mettant en péril la production et forçant chacun à prendre position. Les conflits d'opinion et de génération se font jour, et comme toujours chez Agnès Jaoui, le rire n'est jamais loin du drame. On écoute la bonne annonce.
6: C'est les noces, c'est joyeux. Ça doit être léger, ça doit chuchoter, ça... Et puis après, ça explose!
10: Tu avais fait tes premières noces avec moi il y a 30 ans.
6: 30 ans déjà? Oh mon Dieu.
11: Enfin, vraiment toute nouvelle aventure pour moi parce que c'est ma première mise en scène.
12: Vous assurez le poste de première assistante?
11: Moi, je sais pas, là, si je...
12: Il faut bien une première fois, en tout cas, c'est ce que je me suis dit à moi-même. Hein, Samir, elle est capable?
13: Oh bah moi...
12: Ah bah oui.
11: Je sais pas.
12: Oui, c'est la première fois pour tout le monde, c'est parfait. C'est parfait, c'est la preuve que ça va bien se passer.
6: Stop là, stop! Arrête de hurler, Cora!
14: Mais c'est toi qui hurles!
11: C'est juste pour qu'on voit la sororité de la scène.
12: Bon, on va pas y passer une heure ici.
10: Elle connaît rien. C'est le principe à opéra des fleurs. Plein des gens connus qui n'y connaissent rien.
11: Le stress. J'aime pas quand on me touche.
6: C'est-à-dire?
11: Non, rien.
6: Mais si, vas-y, dis.
11: C'est la situation aussi.
15: Agressée. Ça m'étonne pas de lui, là.
16: Ah bah voilà.
17: Mirabel veut inscrire dans la mise en scène une image forte du patriarcat, donc il en faut deux en plus.
18: Et deux, et puis c'est quoi?
19: Deux bites! Elle veut plus de bites!
11: Si vous voulez bien vous adosser à la colonne de gauche, par exemple.
6: Vous voulez que je casse la colonne?
14: Non mais on peut pas continuer comme ça, faut qu'il soit remplacé, c'est tout!
12: Et on est quelques jours de la première!
10: Moi j'ai les yeux fixés sur mon conducteur, donc j'ai rien vu.
6: Ça se trouve, il s'agit pas de toi, Igor.
15: Je vais te ramener, d'accord?
20: C'est à cause de MeToo que les mecs ils osent plus conclure.
15: À cause de qui? C'est incroyable ce qu'ils font, les chanteurs. Ces voix qui sortent de leur corps.
10: Le vieux monde est mort, il faut s'y faire, voilà.
6: T'as quelque chose à te reprocher?
10: Non, pas du tout. Non, enfin...
9: Et bien voilà en gros pour l'actualité cinéma de ce mercredi 27 mai 2026. À la semaine prochaine.
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3: Vous êtes toujours avec Lénie sur Radio Lodève, on se retrouve après la pub. Et avant de reprendre la musique, je tiens à vous informer que vous allez pouvoir retrouver ce lundi 1er juin à 11h l'émission passe-temps consacrée au secours populaire, le comité de Lodève, avec la participation de Françoise, la trésorière, et Sophia, membre du bureau. Cette émission sera rediffusée le mercredi 3 juin à 15h. Et avant de reprendre également la musique, je tiens à vous réinformer que vous allez pouvoir retrouver l'enregistrement en public de conseils de famille au Jardin des Berges dans le cadre du forum au Jardin. À partir de midi, vous pouvez venir assister à l'émission qui aura pour thème la santé mentale. Sur ce, je vous propose de reprendre la musique avec Mélodrama de DC's et Théodora. Et après ça, vous pourrez profiter de The Fray, How to Save a Life. Bonne écoute sur Radio Le Dev.

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1: Au moins 7 morts dont 2 frappes israéliennes distinctes hier à Gaza. Une près de Ran Younes dans le sud de l'enclave, l'autre près de Deir el-Bala dans le centre du territoire. Israël qui assure avoir visé le nouveau chef de la branche armée du Hamas, Mohamed Odeh. C'est ce qu'indique un communiqué conjoint du Premier ministre Benjamin Netanyahou et du ministre de la Défense Israël Katz. Un cessez-le-feu est pourtant en vigueur depuis le 10 octobre 2025. Depuis, plus de 900 Palestiniens ont été tués. L'armée israélienne fait l'état de 5 morts dans ses rangs sur la même période. Israël et le Hamas qui s'accusent depuis mutuellement de violations de l'accord de trêve. Une guerre sans fin, Kelem Deltey.
2: Ce mardi, à 2 reprises au moins, Israël a bombardé la bande de Gaza. Une voiture dans le sud de l'enclave palestinienne, selon l'armée israélienne, c'est un membre du Hamas qualifié de terroriste qui était visé et une zone résidentielle dans le centre du territoire. Un témoin confiait à l'agence France Presse que des habitants y étaient en train de lancer des pierres et des bâtons sur des hommes armés qui venaient d'entrer dans ce quartier lorsqu'ils ont été touchés par un tir de drone. Les hommes armés sont soupçonnés d'appartenir à des groupes qu'Israël soutient pour concurrencer l'autorité du mouvement islamiste Hamas. Selon les autorités sanitaires de Gaza, un appartement avait également été bombardé dans la nuit de samedi à dimanche. Un couple et un enfant âgés d'un an avaient alors été tués dans leur sommeil. Le cessez-le-feu signé le 10 octobre dernier n'a pas mis totalement fin aux opérations militaires. Israël revendique le droit d'intervenir pour garantir sa sécurité, visant des hommes accusés d'appartenir à des groupes armés et détruisant des infrastructures considérées comme terroristes. Plus de 900 Palestiniens et 5 soldats israéliens ont été tués depuis le cessez-le-feu.
1: Explication signée Guilhem Deltay. Trêve violée à Gaza comme au Liban où l'armée israélienne a mené de nouvelles frappes dans le sud du pays. Au moins 31 morts selon le ministère de la Santé libanais. Israël a appelé à l'évacuation d'une quarantaine de villages et divisé des infrastructures du Hezbollah et ce malgré le cessez-le-feu en vigueur depuis mi-avril. L'armée de l'État hébreu a également annoncé étendre ses opérations terrestres au-delà de la fameuse ligne jaune de démarcation située au sud du fleuve Litani. Ligne qu'elle a pourtant elle-même établie dans le sud du Liban à une dizaines de kilomètres de la frontière. Une cinquantaine d'États ont dénoncé les menaces de Moscou ce mardi devant les Nations Unies, alors que la Russie a appelé les diplomates et ressortissants étrangers vivant à Kiev à quitter immédiatement la capitale ukrainienne, signe annonciateur de bombardements russes imminents et massifs. Les dirigeants européens ont d'ailleurs convoqué hier les représentants russes après cette escalade inacceptable selon une porte-parole de l'Union européenne. L'Allemagne, l'un des principaux alliés de Kiev, a également convoqué l'ambassadeur russe et assuré qu'elle ne se laisserait pas intimider et continuera à soutenir l'Ukraine de toutes ses forces. Des signaux qui font craindre un nouveau déluge de feu en Ukraine après plus de 4 ans de guerre. Mais les raids de grande intensité menés par la Russie sont moins nombreux qu'au début de la guerre grâce à une meilleure défense anti-aérienne. Franck Alexandre.
3: Dimanche dernier, Kiev a de nouveau été massivement pilonné. Pourtant, si les usines d'armement tournent à plein régime, l'armée russe ne parvient pas à organiser plus de 3 à 4 raids de cette intensité par mois, car les Ukrainiens ont trouvé la parade grâce aux drones de moyenne portée, indique Vincent Touré, chercheur à l'IFRI.
4: Jusqu'à maintenant, on avait, on va dire, une lutte ukrainienne avec les drones qui était dans l'infiniment petit, avec les FPV, les petits drones sur la ligne de front, qui maintenant est en train de changer. C'est l'interdiction à portée moyenne, où là les Ukrainiens ont désormais des drones efficaces pour aller frapper des centres de munitions, leur logistique, les zones de concentration, les bases, les garnisons. Et donc il y a un vrai risque pour les Russes que les Ukrainiens arrivent à finalement asphyxier leur effort et donc en fait à stabiliser le front, voire à reprendre l'initiative.
3: Le rôle des frappes à moyenne portée est actuellement décisif, a déclaré à l'agence Reuters le commandement des forces de système sans pilote ukrainienne. Grâce à cette tactique, l'Ukraine est parvenue ces derniers jours à détruire de nombreux radars russes aveuglant l'adversaire, ce qui lui permet ensuite de frapper les nœuds de communication, paralysant ainsi la logistique de l'armée russe.
1: Nos dernières informations sur la guerre en Ukraine sont à retrouver sur notre fil en direct, assuré par nos confrères de la rédaction numérique de RFI. C'est à lire sur notre site internet RFI.fr. Excellente journée à l'écoute de la radio du monde.
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7: Voilà tout pour votre flash Radio France Internationale et avant de reprendre la musique, je tiens à vous informer que vous allez pouvoir retrouver ce samedi 30 mai Véloparade. Véloparade qui débutera à 14h à Bédarieux à l'espace des Tuileries. Donc la Véloparade, c'est des DJ sets à vélo ainsi que des animations proposées par MV Productions. Vous pourrez retrouver à partir de 14h donc à Tuileries la parade vélo à Bédarieux qui ira jusqu'à Poujols-sur-Orbe à 15h. 15h, la Maloulé-Bain à 16h et Répian à 16h50 pour refinir à Bédarieux à 18h10 jusqu'à 22h avec une disco roulante. Pour plus d'informations, je vous invite à aller sur le Facebook et l'Instagram de MVE Productions ou sur le site www.mvproduction.fr. Je vous propose tout de suite de reprendre la musique avec Maroon 5 et le titre Maps, sorti en juillet 2014. Mais avant ça, je vous propose d'écouter Big Flo et Oli et Bon Entendeur sur le titre Coup de Blues et Coup de Soleil. Bonne écoute sur Radio Le Dev.

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C'était Maps de Maroon 5 et avant de reprendre la musique, je tiens à vous informer que vous pourrez retrouver le lundi 1er juin à 10h à la médiathèque du Pouget et le mardi 2 juin à 10h30 à la bibliothèque de Saint-André de Sangonis. Chante pour moi, Meruba, c'est un spectacle jeunesse proposé par la compagnie La Gomme, des tableaux poétiques colorés, des histoires courtes racontées en mouvement ou en musique avec de nombreux instruments, violon, violoncelle, ukulélé, derbouka, caron, castagnette et des loopers. C'est un spectacle qui mélange chanson, danse et conte sur le thème de la transmission au sein de la famille. Les deux amies musiciennes évoquent leurs racines kabyles et espagnoles et célèbrent la richesse et la diversité des cultures. Pour plus d'informations et réserver votre place, c'est sur le site bibliothèque.cc-valet-héros.fr. C'est pour les 0 à 3 ans, ça dure 30 minutes et c'est totalement gratuit. Je vous propose tout de suite de reprendre la musique avec Coup et blessure de Bébé Bruns. Mais avant ça, je vous propose d'écouter Kyo et son Graal. Bonne écoute sur Radio Lodève.

C'était Bébé Bruns qui vous a asséné coups et blessures avec leur titre, bien évidemment, coups et blessures. Et avant de reprendre la musique, bien évidemment, je vous propose de retrouver ce dimanche 31 mai de 8h à 15h le marché aux fleurs et artisanat. Le Kailar en fleurs, c'est la 5e édition cette année. Vous pourrez retrouver du coup au Kailar, marché de producteurs et artisans en fleurs et plants potagers, buvettes et restauration de producteurs, et également un vide-grenier ainsi que des animations pour les petits et les grands. Donc je rappelle, marché aux fleurs et aux artisans le 31 mars de 8h à 15h au Kailar. Et pour plus de renseignements, vous pouvez contacter le 06 31 22 66 14 ou le mail adlm34520@outlook.fr. Je vous propose tout de suite de reprendre la musique avec Martin Solveig et le titre All Stars qui date d'octobre 2017. Bonne écoute sur Radio Le Dev.

C'était All Star de Martin Solveig et il est déjà l'heure pour moi de vous dire au revoir. Oui, je sais, c'est compliqué, mais vous retrouverez demain Anne pour une matinale 10h midi puisque demain je ne suis pas là, mais ne vous inquiétez pas. On ne vous abandonne pas, mais sinon on se retrouvera bien évidemment vendredi. Et surtout, vous me connaissez bien, enfin je ne vous laisse pas sans rien, puisque à 17h vous pourrez retrouver Cédric pour son 17h-19h plein d'informations et de musique. Vous pourrez retrouver également à 13h votre mag, vous pourrez retrouver à 12h40 votre chronique Histoire Doc présentée par Martine Charrier, à 12h30 votre flash Radio France Internationale, et surtout dans quelques minutes, vous allez pouvoir retrouver votre rubrique info. Sur ce, moi je vous dis à vendredi. Demain, vous retrouverez cette matinale 10h midi avec Anne. Prenez soin de vous. Je vous laisse avec Enemy de Imagine Dragons. Faire référence bien évidemment à la série Arcane, en référence à League of Legends, célèbre série et célèbre jeu. Sur ce, prenez soin de vous. C'était Lenny sur Radio Le Dev. Et sur ce, ciao, ciao.

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1: Il est midi.
2: On se retrouve donc sur Radio Lodève avec Thierry Bousquel pour l'association Pour de véritables urgences au centre hospitalier de Lodève. Bonjour Thierry.
3: Bonjour.
2: Alors vous serez présent ce samedi 30 mai donc sur le marché de Lodève à la rencontre de la population lodévoise. Justement, avant de revenir sur cette matinée sur le marché de Lodève, de manière plus générale, on voit depuis quelques semaines, quelques mois à présent, justement le CAPS en attente d'être transformé en antenne d'urgence régulièrement fermée dû à un manque de médecins. On est dans l'attente de cette transformation de CAPS en antenne d'urgence. Finalement, quelle est la situation? Et aujourd'hui qu'il y a eu donc cette autorisation de passage de CAPS en antenne d'urgence, quelle est votre vision pour l'association? On constate hein, que c'est pas une fin pour vous puisque vous êtes toujours mobilisé, vous le serez ce samedi sur le marché de Lodève.
3: Oui, donc l'association, ben on lutte depuis de nombreuses années pour gagner un vrai service d'urgence. Le décret, après les longues luttes, le décret est paru fin décembre 2025, de mémoire. Voilà. On était très heureux. Bon, même si l'autorisation était basée sur 16 heures sur 24 au lieu de 24 heures sur 24, comme on aurait espéré. Aujourd'hui, on se retrouve devant un autre gros problème, la fuite des médecins et un manque cruel de médecins pour faire tourner déjà le CAPS aujourd'hui, hein, puisque l'autorisation le court sur 3 ans, et donc il faut trouver un partenariat avec notamment le CHU de Montpellier, qui serait l'établissement de support. Et puis, sachant que le CHU de Montpellier également font face à de la démographie médicale, et manque cruellement aussi de médecins, donc très compliqué la situation. Donc nous, tout simplement, on va sortir une nouvelle pétition, hein, que la population exige tout simplement la mise en place d'une antenne d'urgence très rapidement et au plus tard d'ici 3 ans, hein, puisque d'ici 3 ans l'autorisation le tombe, quoi.
2: Oui,
3: c'est tout à refaire, hein, et c'est pas garanti que si on laisse passer cette opportunité qu'on la récupère derrière. Hein.
2: Oui,
3: c'est sûr que ce sera plus nombreux.
2: Voilà. Oui, parce que sans mauvais jeu de mots, on a la sensation qu'il y a une forme d'urgence pour vous aussi à présent. Voilà, l'annonce a été faite il y a 6 mois maintenant. Il y a une deadline, il reste plus que 2 ans et demi, et on a l'impression que la situation, paradoxalement, elle empire.
3: Ben elle empire, oui, tout à fait. Là, il nous manque des médecins dans le secteur de médecine qui est fermé également. Bon, même si ça touche pas le CAPS, mais bon, le secteur de médecine, il est lié avec le CAPS aussi, hein, des urgences, du moins. Quand il y a quelqu'un qui sort des urgences, souvent il a besoin d'hospitalisation derrière, et le service de médecine joue bien son rôle. S'il n'y a pas de secteur de médecine, donc c'est très compliqué. C'est la mutation des patients dans d'autres centres hospitaliers, ailleurs, Montpellier, Béziers, ou là où il y a des lits de médecine.
2: Oui, donc en attendant, vous serez donc présent ce samedi sur le marché de Lodève, justement pour pouvoir rencontrer la population, les mettre à jour donc de cette nouvelle situation, hein, après la bonne nouvelle de fin décembre, une période un peu plus compliquée, de pouvoir donc signer cette nouvelle pétition.
3: Oui, également, oui. Donc ce qu'on appelle, l'ensemble des adhérents de l'association à venir samedi matin de 9h, 9h30 à midi à peu près, midi aux alentours de midi, sur le marché de Lodève, on tiendra un stand, donc avec une pétition, on aura des bulletins d'adhésion pour ceux qui veulent adhérer à l'association et bien nous aider. On appelle les adhérents aussi, puisque c'est le cas, à venir nous aider à tenir le stand, hein, pourquoi pas. Et on appelle également l'ensemble de la population, l'ensemble des élus de la communauté des communes, à venir nous rencontrer et signer la pétition très largement ce samedi. Ce samedi, et bien sûr, c'est juste une première... c'est une première partie, quoi, samedi, et il y en aura d'autres.
2: Oui, parce que voilà, en fait, j'allais y venir pour ouvrir plus largement. Il reste maintenant 2 ans et demi. Ça veut dire que, je le disais tout à l'heure, il y a une deadline, il y a une forme d'urgence. Ça veut dire qu'il faut être mobilisé plus que jamais. Aujourd'hui, c'est vraiment une course contre la montre pour voir cette transformation se réaliser. Et pour que cette transformation se réalise, avoir assez de médecins urgentistes sur ce centre hospitalier.
3: Ben oui, hein, oui, tout à fait. Tout à fait. Aujourd'hui, aujourd'hui on est, je crois, à 1,5 TP sur le CAPS, hein. Pour faire fonctionner le CAPS à 24 heures sur 24, il nous faudrait 5 TP. Donc, vous voyez un peu ce qui manque. Et pour faire fonctionner le CAPS en 18 heures sur 24, en interne d'urgence, comme il préconise, il faudrait 3,5 TP. Donc, au minimum, il manque 2 ETP, au maximum, il en manque 3,5. Quoi. Donc, voilà, donc, on ouvre largement le débat dans toute la France pour que les médecins rejoignent l'Oder. Bon, même si c'est une petite ville, c'est le sud, la chaleur, le bien-être, etc. Donc, il faut qu'ils viennent travailler chez nous.
2: Donc rendez-vous ce samedi matin pour pouvoir signer cette pétition sur le stand de l'association pour de véritables urgences au centre hospitalier. Sinon, plus largement, ça sera, j'imagine, comme les fois précédentes, cette pétition sera facilement disponible dans l'ODEV pour pouvoir signer un maximum. Comment ça va se passer ?
3: Exactement. Après, on va la diffuser très largement par mail. On va la diffuser dans tous les commerces de l'ODEV. Et puis bon, on aura d'autres opportunités pour pouvoir la faire monter en puissance. Voilà.
2: Dans tous les cas, les compteurs sont remis à zéro. Si on a signé une pétition il y a 2 ans, 3 ans, enfin voilà, là c'en est une autre, il faut la signer celle-ci aussi. Ça ne suffit pas d'en avoir signé une il y a 2-3 ans.
3: Hein. Ben oui, ceux qui ont signé pour l'antenne d'urgence à 24h sur 24, ben, aujourd'hui l'objectif c'est pas ça, c'est l'antenne d'urgence, on ne sait pas si on arrivera à créer des conditions. Enfin, nous, c'est pas nous, c'est les acteurs. Les acteurs de la santé ne savent pas s'ils pourront créer les conditions pour pouvoir monter cette antenne d'urgence. Et la population, c'est inadmissible pour la population de laisser ce CAPS comme ça et mourir, parce que bon, à terme, on ne sait pas ce qui peut devenir du CAPS. Hein. Aujourd'hui, il existe, demain, on ne sait pas. On ne sait pas, donc s'assurer le dispositif hein, en antenne d'urgence, hein, il serait reconnu avec des budgets adéquats, etc. Voilà.
2: Merci beaucoup donc Thierry Bousquel pour l'association pour de véritables urgences au centre hospitalier de l'ODEV, et on donne rendez-vous ce samedi 30 mai à partir de 9h30 sur le marché de l'ODEV pour la signature de cette pétition. Merci beaucoup.
3: Merci.

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1: RFI vous informe et vous donne la parole dans 10 minutes, vos questions sur l'actualité et dans 40 minutes, vos réactions et témoignages sur la riposte sanitaire pour tenter d'endiguer l'épidémie d'Ebola dans l'est de la RDC. Mais d'abord, le journal international. Bonjour Jeanne Bartoli.
2: Bonjour Juan Gomez, bonjour à tous. Dans ce journal, l'Europe de l'Ouest suffoque sous des températures historiquement hautes pour la fin mai, épisode historique par sa durée mais aussi son ampleur. De nouveaux records ont été battus, 35 degrés à Londres hier où les climatologues appelle le gouvernement à réagir. Reportage dès le début de ce journal. Nous sommes dans une croissance de l'épidémie. La déclaration du ministre congolais de la Santé hier soir, Samuel Kamba, annonce que Kinshasa a demandé officiellement la mise à disposition d'un traitement élaboré par une entreprise américaine pour un essai clinique en RDC. Et puis l'Ukraine, nouvelle frappe sur Tcherniv ce matin après les menaces de la Russie concernant de possibles frappes sur la capitale. Vous entendrez la réaction de l'ambassadeur de France en Ukraine. Il était l'invité de la matinale d'RFI. Partie de l'Europe de l'Ouest suffoque sous des températures inédites en cette fin du mois de mai. Nouvelle illustration du réchauffement climatique en cours. L'épisode est même qualifié d'ovni par les climatologues. Une vague de chaleur si intense, si précoce et si longue aurait été impossible dans un climat qui n'aurait pas été réchauffé par les activités humaines et l'utilisation des énergies fossiles. Hier, il a fait jusqu'à 35 degrés à Londres. C'est plus de 15 degrés de plus par rapport aux moyennes de saison. L'état de canicule a été déclaré dans 8 comtés du pays. Les conseillers climatiques du gouvernement tirent la sonnette d'alarme. À Londres, Sarah Menaï.
3: Mettez de la crème solaire et buvez beaucoup d'eau, car les températures devraient atteindre 30 degrés dans les prochains jours.
4: Tirer les rideaux, planter des arbres et ouvrir les fenêtres la nuit ne sera bientôt plus suffisant. Au Royaume-Uni, le comité sur le changement climatique, qui publie régulièrement des rapports sur l'adaptation aux effets du réchauffement, tire la sonnette d'alarme. Le pays a été conçu pour un climat qui n'existe plus. L'augmentation des températures et les bouleversements qu'elles provoquent posent d'importants défis structurels, comme l'explique Emma Pinchbeck, CEO de ce comité.
5: Si l'on prend l'exemple des ouvrages de protection contre les inondations, eh bien nous constatons que les barrières anti-inondations sur la Tamise n'ont pas été conçues pour résister suffisamment aux effets du changement climatique auquel nous sommes aujourd'hui confrontés. Il va donc falloir investir dans la modernisation des ouvrages existants.
4: Infrastructure de premier plan à souffrir de la chaleur, le métro londonien, dont le sol argileux et les tunnels étroits et profonds datant pour certains de l'époque victorienne, ne peuvent pas accueillir de système de climatisation. D'ici 2050 au Royaume-Uni, les vagues de chaleur devraient dépasser les 40 degrés dans toutes les régions du pays. Elles seront aussi plus longues et pourraient, selon les autorités britanniques, entraîner 10 000 décès supplémentaires par an. Sarah Menei, Londres, RFI.
2: Et en France, le Premier ministre Sébastien Lecornu présidera demain une réunion interministérielle sur la canicule pour faire le point sur la préparation des services de l'État. Rappelons que le gouvernement français est régulièrement accusé d'inaction climatique. L'État français a condamné en 2021 et 2023 pour ses manquements en matière justement de lutte contre le dérèglement climatique. Nous sommes dans une croissance de l'épidémie. La déclaration du ministre congolais de la Santé hier soir, Samuel Kamba, a donné un nouveau bilan de l'épidémie d'Ebola avec près de 1000 cas suspects, 220 morts probablement en lien avec la maladie. Trois provinces touchées, on le rappelle, l'Ituri, le Nord Kivu et le Sud Kivu. La souche Bundibugyo pour laquelle il n'existe aujourd'hui ni vaccin spécifique ni traitement confirmé, mais une entreprise américaine a travaillé il y a plusieurs années sur un traitement dont les premiers tests en laboratoire se sont montrés prometteurs. Le ministre congolais de la Santé annonce que Kinshasa a demandé officiellement la mise à disposition du traitement pour un essai clinique. Écoutez Samuel Kamba.
6: Je rappelle que nous n'avons pas de médicaments spécifiques contre Ebola Bundibugyo. Mais, et ça c'est une nouveauté, les Américains avaient développé un traitement, un anticorps monoclonal, un test qui agit sur les trois types d'Ebola, c'est-à-dire Zaïre, Soudan et Bundibugyo. Et donc, nous avons demandé aux Américains de nous disponibiliser cette molécule-là. En fait, on ne va pas traiter les malades directement, on va faire ce qu'on appelle un essai clinique. Parce que ça a été testé en laboratoire, ça a passé tous les stages d'évaluation, Mais comme il n'y avait pas d'Ebola autre que Zaïre, ça n'avait pas été utilisé.
2: Samuel Kamba, ministre congolais de la Santé. Il célèbre cette année pour la troisième année consécutive l'Aïd al-Adha, la fête musulmane du sacrifice sous les bombardements israéliens, malgré la trêve en cours entre le Hamas et l'armée israélienne. L'armée a annoncé hier avoir tué dans une frappe le nouveau chef de la branche armée du Hamas, Mohamed Odeh, qui avait été nommé récemment à ce poste après une frappe ayant tué son prédécesseur. Selon la défense civile de l'enclave palestinienne, au moins 3 personnes ont été tuées hier lors de bombardements menés par l'armée israélienne. Une vingtaine d'autres personnes ont été blessées. Des bombardements meurtriers également au Liban, où pas moins de 120 frappes ont été menées hier sur le sud et l'est du pays, malgré la trêve en cours entre Israël et le Hezbollah. L'armée qui a donc bien mis à l'œuvre les menaces du Premier ministre Benjamin Netanyahou d'intensifier les opérations militaires. L'armée israélienne qui a lancé hier des appels à évacuer au moins 50 villes et villages du sud et de l'est du Liban, dont Nabatieh. Elle a intensifié ses opérations terrestres, en particulier autour de Zaoutar el-Sharkiyeh, au nord du fleuve Litani. En Ukraine, à présent, la ville de Tcherniv, frappée par une attaque russe ce matin. Selon le chef de l'administration militaire de la ville, cité par le Kyiv Post, pas moins de 15 explosions ont été signalées sur place. Des événements qui interviennent après les attaques sans précédent de la Russie contre Kiev ce week-end et les appels à l'évacuation des étrangers et des personnels diplomatiques de la capitale ukrainienne lancés par la Russie. À ce propos, écoutez Gaël Vessière, ambassadeur de France en Ukraine. Il était l'invité de la matinée.
7: Pour l'instant, nous restons sereins. Naturellement, l'ambassade est ici, à Kiev. Elle fonctionne tout à fait normalement. Nous en preuve d'une vigilance un peu particulière, bien sûr, dans cette période un peu compliquée. C'est la même chose pour notre partenaire, d'ailleurs. Vigilance, ça veut dire qu'il y a un certain nombre de signaux faibles avant des frappes russes d'ampleur. Donc on est évidemment vigilant par rapport à ces signaux, qui sont de nature évidemment militaire. Vigilance, ça veut dire qu'on se tient prêt à envoyer des informations à la communauté française à tout moment, si c'est nécessaire. Et vigilance, ça veut dire que... on est mentalement prêt à réagir. On sait ce qu'on touche. Chacun doit savoir ce qu'il a à faire au cas où. Voilà. Après, la réalité, c'est que nous continuons à travailler comme à l'habitude et on ne limite pas ni nos déplacements, ni nos activités. Parce que au fond, ce serait d'une certaine façon donner raison à ces menaces qui sont choquantes en elles-mêmes. Et auquel la meilleure réponse, encore une fois, c'est l'action.
2: Gaël Vessière, ambassadeur de France en Ukraine, entretien complet avec Arnaud Pontus à retrouver sur le site et sur les applications d'RFI. En plus bref, dernière journée aujourd'hui au procès en appel sur les soupçons de financement libyen de la campagne présidentielle de Nicolas Sarkozy, avec notamment les plaidoiries des avocats de l'ancien chef de l'État, Nicolas Sarkozy, qui continue de clamer son innocence. Le parquet général a réclamé 7 ans de prison. Le président de la cour d'appel, Olivier Géron, rendra son arrêt le 30 novembre prochain. Au Venezuela, c'est une nouvelle étape pour tenter de redresser l'économie et ramener les investisseurs. Le pays fait un pas de plus vers la restructuration de sa dette. C'est le Wall Street Journal qui le révèle. La tâche a été confiée à une banque d'investissement américaine et Nicolas Feldman. Elle va être pilotée par un banquier français, l'homme d'affaires Mathieu Pigas.
8: Si Caracas a choisi Mathieu Pigas, c'est d'abord pour son expérience dans les restructurations de dettes. Irak, Grèce, Équateur, le banquier français a déjà conseillé plusieurs États dans des crises majeures. Autre avantage, ses relais politiques. Mathieu Pigas entretient des liens à la fois avec les nouvelles autorités vénézuéliennes et des cercles proches de l'administration Trump. Mais le chantier s'annonce colossal, explique Ricardo Haussmann, professeur d'économie à la Harvard Kennedy School.
9: L'économie du Venezuela s'est effondrée à partir de 2013. Le pays a probablement 180 milliards de dollars de dettes. Donc il est clair que le Venezuela ne pourra pas se redresser sans une annulation importante d'une partie de sa dette.
8: Problème, selon l'économiste, le Venezuela pourrait mener ses négociations sans le FMI.
9: Négocier toutes ses dettes en une seule fois dans le cadre d'un accord avec le FMI serait dans l'intérêt national du Venezuela. Mais des investisseurs très proches de Donald Trump veulent un accord limité aux obligations sans aucune relation avec le FMI.
8: Autrement dit, un accord sans le FMI pourrait traiter une partie de la dette du pays, mais il laisserait de côté d'autres créanciers et compliquerait ainsi le retour du Venezuela dans l'économie mondiale.
2: Nicolas Feldman, enfin, après 14 saisons, plus de 500 matchs, la footballeuse espagnole Alexia Putellas a officialisé hier son départ du FC Barcelone sur ses réseaux sociaux. Juan Gomez.
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0: C'était le journal de Radio France Internationale. Il est midi passé de 40 minutes et voici tout de suite la chronique Histoire Doc, une chronique présentée par Martine Charrier.

La petite reine à l'assaut des villes et des champs. Souvenir des grands rendez-vous sportifs de notre région. Avec l'arrivée des beaux jours, on a tendance à se sentir investi par une irrésistible envie de bouger, de pratiquer un sport et peut-être même de se laisser tenter par une nouvelle activité. Sur les chemins ou sur les routes départementales, on croise fréquemment des joggeurs, des randonneurs et des cyclistes en quête de sensations fortes pour toujours plus de performances. C'est aussi la saison où les vélo-clubs reprennent les entraînements en extérieur et les compétitions locales. On note un certain engouement pour la passion du cyclisme et la tradition des courses cyclistes en Languedoc est profondément ancrée dans la culture sportive locale, comme par exemple le fameux Tour du Gévaudan Occitanie, le Grand Prix du Midi Libre et plus tard le Tour du Languedoc-Roussillon. Arrêtons-nous un instant sur la course la plus emblématique de la région, celle qui a rassemblé des centaines de personnes au bord des routes. Je veux parler bien sûr du fameux Grand Prix de Midi Libre. La course est créée juste après la Deuxième Guerre mondiale en 1949 par le journal Midi Libre. C'est un rendez-vous annuel, très populaire, qui va sans doute faire germer des envies et peut-être même faire naître des vocations chez les jeunes spectateurs. Pour la première édition du Grand Prix de Midi Libre, l'épreuve se déroule sur une journée, entre Montpellier et Carcassonne, et on couvre une distance de 250 km. Au fil des ans, elle évolue et traverse notre région en 6 étapes. Elle est considérée comme l'une des plus prestigieuses courses à étapes du calendrier français. Avec ses plaines et ses vallons, ses gorges et ses sommets, elle permet aux coureurs de se préparer pour le prochain Tour de France. Pendant plus d'un demi-siècle, c'est-à-dire 55 ans, tous les âges et toutes les conditions sociales sont réunies. Qu'ils soient actifs ou retraités, qu'ils soient agriculteurs, commerçants, artisans et bien d'autres professions, qu'ils soient jeunes ou adolescents, que ce soit les aînés comme les enfants, tout le monde interrompt son activité le temps de voir passer la course, précédé par l'incontournable caravane publicitaire, un public stimulé par le talent des animateurs de course et la distribution de gadgets qui va avec. Bref, il y avait une certaine exaltation sur le parcours et un engouement certain. En 55 ans, la course a connu une seule interruption. C'était lors des événements en 1968, et pour les raisons que nous connaissons tous. L'épreuve a lieu en mai ou en juin, selon les années, juste après le critérium du Dauphiné libéré. C'est une course qui rassemble les plus grands noms du cyclisme. D'ailleurs, on se presse sur les bords des routes départementales et nationales pour applaudir et encourager ses idoles, comme Eddy Merckx, Miguel Indurain ou encore Lance Armstrong. Mais la liste serait incomplète si je ne parlais pas du grand Raymond Poulidor, la coqueluche des Français. Il a disputé ce Grand Prix à plusieurs reprises et il l'a remporté en 1973. Plus tard, c'est Laurent Jalabert qui a lui aussi remporté le prix de Midi Libre en 1996. Pour les grands noms du cyclisme, c'est aussi une épreuve incontournable, une manière de se mettre en jambes avant le fameux rendez-vous national. Je veux parler évidemment du fameux Tour de France. Il faut également préciser que seuls des coureurs professionnels prennent le départ du Grand Prix de Midi Libre à Montpellier. Et pour tous les préparateurs de course et les entraîneurs, cette course de moyenne montagne sert de préparation aux coureurs avant de se lancer sur les routes pour justement ce célèbre Tour de France.

Mais voilà, pendant 55 ans, les choses allaient trop bien. Et la mythique course s'arrête en 2002, au grand regret de tous les participants, de tous les organisateurs et bien sûr du fidèle public qui avait pris l'habitude de se presser sur son passage pour applaudir les sportifs et vivre un moment exceptionnel avec cet incontournable rendez-vous printanier. Je vais tenter de répondre à la question que tout le monde se pose. Pourquoi ? En l'an 2000, le groupe Le Monde rachète le journal Midi Libre. Le Midi Libre étant l'initiateur et l'organisateur de la course, comme je l'ai dit il y a un instant. Le Monde annonce un moratoire de 2 ans. Un délai, comme un sursis, avant de décider du sort du Grand Prix. En septembre 2002, la suspension de la course est annoncée par le journal dans l'attente d'un repreneur. En 2004, il y a bien eu une tentative de création avec un tour du Languedoc-Roussillon qui, lui, ne connaît qu'une seule édition. Cette tentative courageuse, certes, mais désastreuse, de relancer la course sous le nom de Tour du Languedoc-Roussillon s'avère sans succès, un flop complet. Aussi, l'échec est cuisant et la remplaçante n'a pas survécu à plus d'une année. Il faut dire qu'il est difficile de remplacer un tel mythe. Le Grand Prix de Midi Libre a procuré tellement de bonheur aux spectateurs de tous âges qui, après son passage, arboraient avec fierté et bien vissée sur la tête la fameuse casquette rouge estampillée Midi Libre, les cadeaux de la caravane aux couleurs de Midi Libre et de la région. Ce Grand Prix a offert également une préparation exceptionnelle aux coureurs du Tour de France et son palmarès est juste prestigieux. Son rôle, essentiellement, dans le monde du cyclisme, est reconnu depuis plusieurs décennies. Son arrêt, un peu brutal, laisse un goût amer à tous les spectateurs, aux organisateurs, sans oublier les effets négatifs collatéraux sur toute une activité commerciale locale. Si son empreinte reste indélébile dans nos mémoires, heureusement, malgré cet épisode malheureux, dont la cicatrice peine toujours à se refermer, on constate néanmoins que les passionnés de la petite reine sont de plus en plus nombreux à parcourir nos paysages et beaucoup de clubs naissent de ces passions. Serait-ce un effet post-Grand Prix de Midi Libre ? Allez savoir. D'ailleurs, afin d'attirer de plus en plus d'adeptes du vélo, les organisateurs de ces courses, sous la houlette du comité de cyclisme d'Occitanie, mettent en avant les paysages magnifiques du Languedoc, offrant ainsi aux participants une expérience unique et certainement mémorable. Ces courses sont aussi un moyen de promouvoir ce sport en région et en même temps de soutenir les clubs et les bénévoles qui contribuent à la réussite de ces événements. Notre rendez-vous de la semaine prochaine nous conduira sur les routes de France et plus particulièrement de la Lozère où est né un champion dont la mémoire est toujours honorée aujourd'hui. En attendant, n'hésitez pas à enfourcher votre bicyclette pour parcourir notre si belle région.

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1: Il est 13h.
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0: Bonjour à toutes, bonjour à tous et bienvenue sur Radio Lodev. Aujourd'hui, dans cette émission, nous allons présenter les voies sauvages. C'est une toute nouvelle édition qui va se dérouler le samedi 30 mai à Lodev, troisième édition. Vin vivant, dégustation, lecture, rencontre, bal. Une journée qui s'annonce très sympathique en perspective pour cette journée du 30 mai avec les mangeurs d'étoiles, avec la méridienne d'essence. Et pour nous présenter cette journée, nous avons trois invités aujourd'hui. Mina de Surmain qui coordonne les voies sauvages, Armel Le Tanneux pour les mangeurs d'étoiles et Anne-Laure Sicard qui est vigneronne du Mas Lasta à Saint-Privat et Saint-Jean de la Blaquière. Bonjour et bienvenue à toutes les trois.
1: Bonjour.
2: Bonjour. Bonjour.
0: Alors, les voies sauvages, troisième édition. On renouvelle cette manifestation. À l'origine, l'idée de départ, c'était quoi, Armel, Mina?
1: L'idée de départ, c'est de mettre à l'honneur le travail des vigneronnes et des vignerons qui travaillent en vin nature et que je bois depuis à peu près 25 ans. Donc, ça fait un chemin ensemble. Donc, j'avais envie au départ de défendre leur travail, de faire découvrir aussi aux gens ce que c'est que de boire du vin bien fait, avec amour, avec idéalisme et avec un vrai engagement. Voilà, donc l'idée est venue tout simplement de là, et puis parce que on aime bien se rencontrer autour de ça, partager des moments. Et puis après, on a un peu eu idée de développer d'autres choses, d'introduire aussi des gens qui sont liés à ça, qui ont envie de défendre ça, et voilà, donc...
0: Alors c'est la troisième édition, ça a évolué comment? Ça a démarré petit, j'imagine, au départ, il y a 2 ans.
1: Petit mais festif, hein,
0: oui,
1: quand même.
0: Et intense.
1: Intense, très intense, mais petit, oui. Il y avait plutôt une dizaine, la première édition, il y avait une dizaine, même pas, de vignerons, vigneronnes, 9 ans, 9 à peu près, ils étaient, je pense. Là, on passe à 16 vigneronnes. Donc, on a grandi un peu. Bon, là, j'avoue que je pense que pour moi, là, dans ce cadre-là, je suis au max. Et après, ça va devenir autre chose, autrement. Mais on pourra toujours imaginer une suite autrement, parce que c'est quand même chouette. Voilà.
0: Il y aura tout un tas d'animations. On va présenter cette journée aussi. Et puis, qui s'annonce intense là aussi, avec de nombreux vignerons, vigneronnes qui seront donc présents. Et puis, des animations. On va en parler. Donc, au programme de cette journée qui démarrera vers 11h, Mina.
2: Oui, ça démarre sur le temps du marché à 11h par un temps de dégustation assez long, puisqu'on peut déguster entre 11h et 15h30 et agrémenter sa dégustation d'une petite assiette des mangeurs d'étoiles. Dans ce temps-là aussi, on accueille cette année une performance d'une comédienne qui va jouer à l'avocate, qui va plaider pour le vin nature. C'est un texte d'Éric Morin, qui est un avocat et qui défend les vignerons, les vigneronnes de vin nature. Il a eu plusieurs affaires et il s'est amusé à faire une plaidoirie du vin nature qui a été édité. Donc on reprend ce texte avec la comédienne Angèle Grand-Girard, qui est une comédienne du cru. Dans ce temps-là aussi, Valérie Croiset, qui nous accompagne pour la troisième édition, propose un jeu de dégustation. Alors là, qui est ouvert à toutes et tous. Les enfants sont très forts. Alors, ils ne dégustent pas du vin, rassurez-vous. Mais comme elle travaille sur les arômes, c'est aussi ouvert aux enfants. On poursuivra la journée à la Méridienne des Sens. On a un nouveau partenariat cette année avec la librairie Un Point Un Trait, qui sera là toute la journée avec une sélection d'ouvrages liés à la vigne. Et on a décidé, en partenariat avec vous, la Radio Lodève, de faire un plateau radio qui sera animé par Cécile de la librairie Un Point Un Trait, et qu'on a intitulé de la vigne à la plume. Donc, on y invite trois vigneronnes qui ont un rapport très différent à l'écriture. Catherine Bernard, qui, dans sa première vie, avant d'être vigneronne, était journaliste, et notamment journaliste à Libération. Donc, elle a un rapport à l'écrit très fort, et depuis longtemps, et depuis qu'elle est dans les vignes, elle écrit sur la vigne, beaucoup. Anne-Laure, qui est avec nous et qui écrit dans une relation plus intime, qui écrit une lettre qui est une lettre par an, à la fois aux clients mais aux amis, sur ce qu'elle traverse dans une année. Donc on parcourt les saisons, et c'est très touchant parce que c'est tellement ancré sur notre territoire que c'est très émouvant. Et puis la dernière, elle a une place un peu à part, c'est Muriel Zoldan, qui est aussi vigneronne, qui n'a pas écrit, mais on a écrit sur elle, et il existe un roman graphique sur son expérience de vigneronne. Donc ça, ce sera un moment de rencontre et sans doute un peu de dégustation à ce moment-là. Et ce sera suivi par une lecture en musique qui est portée à la fois par Manu Flétou et Nicolas Gardra, qui lui est vigneron, mais qui est aussi musicien. Et ils vont ensemble porter un texte de René Daumal qui s'appelle « La Grande Beuverie ». Ensuite, on sera invité à se remettre à table, dans une grande tablée devant les mangeurs d'étoiles, avec les vignerons et vigneronnes, pour terminer en dansant au son de DJ BW. Voilà, aux alentours de 21h.
0: Alors, vous l'avez dit, ce sont un programme qui va se partager dans deux lieux, qui va se faire dans deux lieux, à la Méridienne des Sens, qu'on peut présenter un petit peu, et puis aussi au Mangeur d'Étoiles. Armelle, vous voulez présenter les Mangeurs d'Étoiles?
1: Les Mangeurs d'Étoiles, c'est un peu moi. Bon, pas que moi, mais c'est quand même un peu moi. C'est un petit restaurant dans le centre de l'Odève où on mange... correctement, bien.
0: C'est dans la Grande Rue.
1: C'est à l'angle de la Grande Rue et de la rue, comment elle s'appelle?
2: Georges Fabre.
1: Georges Fabre. Merci, Mina. J'étais en train de zapper le nom de la rue.
0: César Vinas.
1: C'est à côté de l'école, voilà. Donc, là, en tout cas, bon, pour cet événement, je fais des petites assiettes pour que les gens puissent et manger et boire et goûter des choses différentes. Donc j'essaye de varier un peu pour qu'ils puissent aller s'amuser avec et la nourriture et le vin. Et puis qu'est-ce que je peux dire d'autre, que ma cuisine est tout à fait locale, évidemment, fraîche, et voilà, et je sais pas trop.
0: Vous défendez les produits d'ici, quoi.
1: Ah de toute façon, c'est évident.
2: Tu fais même le marché le matin même.
1: Je fais le marché le matin même, voilà. Donc je ne sais pas ce que je fais à manger le matin pour le midi, mais bon, c'est une habitude, une petite gymnastique que je commence à bien pratiquer. Voilà, donc ça c'est pour le resto. Et puis la Méridienne des Sens, on aime bien être en partenariat avec cet endroit, ce lieu, et puis avec Adj quand même.
0: Qui est situé dans la rue Fleury.
1: Rue Fleury, voilà, exactement. Qui a une cave quand même splendide, un lieu splendide. Et puis c'est quelqu'un qui aime le vin, la nourriture, la poésie.
0: Qui aime recevoir.
1: Donc, qui aime recevoir. Et on s'entend donc plutôt bien. Et voilà, même si cette année, il n'est pas en activité vraiment, il avait envie de continuer avec nous l'aventure. Et ça, c'est super. Voilà.
0: deux lieux qui seront investis pour cette journée des voies sauvages le 30 mai, les mangeurs d'étoiles et la méridienne d'essence. Et puis des moments pour déguster du vin. On a donc une vigneronne avec nous, Anne-Laure Sicard. Pour faire votre connaissance, vous êtes vigneronne. C'est arrivé comment? Vous êtes arrivé comment dans la viticulture? C'était déjà dans la famille?
3: Non, pas du tout. je me suis installée en tant que jeune vigneronne il y a 10 ans. Maintenant, je suis un peu moins jeune. Sur la commune de Saint-Privat. Et en fait, j'avais pour projet de m'installer depuis très longtemps. Ça faisait à peu près une dizaine d'années que je cherchais un endroit, mais je suis partie à l'étranger pour me former un peu. Et voilà, j'ai repris des vignes d'un ancien coopérateur qui voulait les arracher parce qu'elles n'étaient pas mécanisables. Et donc je les ai un peu, on va dire, sauvées de l'arrachage. C'est des très vieilles vignes, ça fait partie du patrimoine local, hein, ça, Saint-Privat. Donc il faut prendre la route de Soumont et puis monter comme ça jusqu'à 500 mètres et trouver ces vignes. Et voilà, j'ai décidé de tout cultiver de façon naturelle, donc en agriculture biologique, un peu comme tous mes compagnons et compagnonnes qui seront là dans le collectif des Voies Sauvages. C'est un peu ce qui nous réunit, hein. C'est, je pense, la vision la plus simple du vin, donc c'est-à-dire un liquide social, un lubrifiant social, ça c'est la chose la plus importante. Et ensuite, c'est un jus de raisin. Voilà. Donc c'est bête, hein, mais c'est comme ça. Et le vin naturel, c'est ça en fait. C'est un jus de raisin qu'on a juste fait fermenter. Alors, c'est-à-dire, on est dans la même démarche. On cultive de façon la plus naturelle possible. Donc ça, c'est en la plupart du temps, c'est en agriculture biologique, mais ça peut aller plus loin encore que ça. Et on rentre nos raisins dans la cave et on les fait fermenter. Et après, on met le vin en bouteille. Donc, c'est-à-dire, il n'y a pas d'utilisation de poudre de perlimpinpin ou autre chose, c'est vraiment du jus de raisin. Ah oui, la question c'était pourquoi je me suis installée.
0: Oui, qu'est-ce qui vous a plu
3: Mais alors, faire du vin, c'est quand même quelque chose qui est assez bien. Hein. On fabrique ce lien social, donc c'est super. Et puis on est ancré sur un terroir, on fait partie d'un endroit en fait, comme tous les agriculteurs. Mais en plus, on a des pérennes, des plantes pérennes. Donc, on les suit toute leur vie, voire, je pense, c'est elles qui nous suivent toute la vie, puisqu'elles, en général, elles durent plus longtemps que nous. Donc, intellectuellement, c'est très développant. Et après, c'est un peu une passion. Je pense qu'on est tous pareils dans le collectif. Enfin, toutes les vigneronnes et tous les vignerons que vous allez rencontrer, je pense qu'on est complètement, on baigne dedans au sens propre. Du vin quoi, et de la vigne.
0: Voilà. Et le choix de ce terroir, Saint-Privat, Saint-Jean-de-la-Blaquière, quoi qui vous a plu quand vous êtes arrivé là?
3: Je vais répondre un truc que tous les vignerons vont répondre à cette question, mais c'est l'endroit le plus beau du monde. Le terroir d'altitude, c'est intéressant. Enfin, pour ma part, en tout cas, là où j'ai mes vignes, à Saint-Privat, on est quand même pas loin des 500 mètres d'altitude. Donc, c'est intéressant avec un climat méditerranéen. Donc, c'est super. C'est ce que la vigne préfère, hein, les climats méditerranéens. Mais en plus, avec la fraîcheur de l'altitude et dans un endroit qui est très sauvage. Ah, tiens, les voies sauvages. c'est un endroit qui est préservé. Il y a encore des sources d'eau potable qui alimentent d'ailleurs les villages en dessous. Donc, Usclas du Bosque, Le Bosque, Loiras. C'est les sources d'eau potable qui traversent la vigne, en fait. Donc, d'où l'importance, en plus de ne pas rajouter quelque chose dans l'eau du robinet. Et c'est un endroit qui maintenant je suis attaché à cet endroit. Je pense pour toujours. Et voilà. Et puis la vigne, enfin, moi, c'est ma passion, la vigne. Enfin, c'est elle qui m'a appris parce que c'est une liane, la vigne. Donc, elle s'est attrapée, serrée, et puis elle ne relâche jamais. Et voilà.
0: Alors, le Mas Lasta, c'est le nom de votre domaine.
3: Exactement. Hein.
0: Voilà. Donc, vous faites tout, hein, jusqu'au vin que l'on peut boire après. Et qu'est-ce que vous proposez comme gamme du rouge et quelles sont vos spécialités?
3: Alors, alors là, le premier truc, c'est je fais tout, et ça, c'est pareil. C'est un truc que vous allez revoir dans chez tous les vignerons qui sont là. C'est, on est dans des domaines à taille humaine, donc on est à moitié dans la vigne, à moitié dans la cave, à moitié à la radio, à moitié en train de faire déguster, enfin voilà. Et qu'est-ce que j'ai dans ma Omas Lasta? Je fais plusieurs cuvées. Rouge, blanc, rosé. Alors, le rosé, le blanc, vous pouvez le trouver en pétillant. C'est pétillant naturel. Donc, c'est. Voilà, ça, c'est sympa pour le mois de mai. Je fais un blanc de noir qui s'appelle mouton blanc de noir à partir de grenache noir. Un petit jus qui est juste à ma gauche avec le tire-bouchon planté dedans qui attend juste d'être ouvert qui s'appelle là-haut, un petit jus de cinceau ou de syrah, enfin ça dépend des années, qui est rouge léger, enfin nous on appelle ça les rougés, les rouges légers, les rouges de soif, les rouges glouglou, les vins de copains. Un languedoc qui est en grenache syrah, où là c'est un peu plus noir, il y a un truc un peu plus profond sur le style de la cuvée, et un grand terrasse de Larzac, le grand, le magnifique, avec ses vieilles vignes de grenache, de syrah et de cinceau, avec un travail tout manuel. J'ai même quelques parcelles qui sont travaillées en traction animale, voilà. Et voilà.
0: Ok, donc un beau travail.
3: Beau travail.
0: On peut les trouver où, vos vins?
3: Au Mangeur d'Étoiles, par exemple. Et après, il y a quelques petits endroits à l'Odève pour les Lots des Voies, quoi. Il y a le bar Bain-sur-Vin, place des Halles. Il y a le grand, le magnifique terrasse du Larzac à l'Hôtel de la Paix. J'oublie l'épicerie paysanne. Oui. Oh là là, le truc le plus important.
0: Et du coup, chez vous?
3: Et chez moi, oui. À la cave.
1: Quand même.
3: Mais à l'épicerie paysanne à Travers-Champs, oui, bien sûr. Il y a toutes les cuvées.
0: Donc, vous serez une des vigneronnes représentées et présentes pour les voies sauvages, mais pas que, puisqu'on parlait de 15, 16.
1: Ah oui.
0: Et surtout des femmes. Le choix d'avoir beaucoup de femmes, pourquoi?
1: C'est pas vraiment un choix, mais maintenant c'est un choix.
0: Ça s'est fait comme ça?
1: Oui, un petit peu. C'est parce qu'il y a beaucoup de femmes qui ont répondu cette année. J'en ai peut-être rencontré aussi pas mal cette année. Donc,
0: Et c'est une réalité, il y a de plus en plus de femmes qui travaillent à la vigne.
1: Ben ouais, ouais. C'est super.
0: Anne-Laure?
3: En fait, elles ont toujours été là. Mmh. Simplement, elles étaient invisibles. Mmh. Juste là, elles sont visibles, quoi. Mais les femmes, elles ont toujours été là dans la vigne. Oui. C'était les premières, quand on pense aux années 60, les vendangeurs étaient uniquement des femmes. Les porteurs étaient des hommes. Et puis les femmes, entre guillemets, de vignerons qui étaient invisibles, maintenant, elles sont juste visibles, en fait. Il y a quand même une sorte de mise en avant puisque qui va de pair avec le fait que justement elles étaient invisibilisées avant, et puis aussi parce que c'est un métier qu'on dit masculin alors qu'il y a aucune raison pour qu'il le soit, hein. Et du coup quand même une revendication de l'existence de femmes dans ce métier, quoi.
1: Et puis aussi peut-être que justement comme les terres qui cultivent sont à taille humaine aussi, que c'est pas des espèces d'énormes machines, il y a aussi une possibilité plus facile, je trouve. Enfin, je me dis, de se lancer, de se dire, je me lance seule, par exemple, comme ce que tu as fait sur 2 ou 3 hectares.

0: Cécile Laurent, le domaine de l'échappée, Anne-Laure dont on a parlé, Gaëlle Stenou-Grindel, Réjeanne Tupinier, le domaine Massalary, Pauline Bousquet et Édouard Adam, le domaine Madame Karine et Nicolas Mirouz, c'est le château Beauregard-Mirouz, Muriel Zoldan, Antosiam, Camille Philippe et Louis-Antoine Denis, La Beaumarelle, Vincent Auger, le Mas des Mesures, Julien Belluche, Mas Zénitude, Jérémy Sfez, c'est le Mas Nova, Nicolas Gardra, Yann Festo et le Goulot, Fred Rivaton, c'est le domaine Rivaton.
1: Des domaines d'Occitanie ?
0: Oui, tous cette année sont d'Occitanie. Mmh. Mmh.
1: Donc ce sont des vins que l'on pourra déguster lors de cette journée du 30 ?
2: Oui, tout à fait. Oui, vous pourrez en déguster. En général, je demande quand même aux vigneronnes et vignerons qu'ils amènent évidemment pas une gamme trop importante pour que d'abord les gens ne soient pas trop sous à la fin de la dégustation. Ils seront déjà quand même, si tu dégustes 3 vins x 16, c'est quand même déjà pas mal. Hein. Voilà, je demande en général d'amener 2 à 3 cuvées pour quand même on ait un petit aperçu. Et puis que l'idée aussi, c'est toujours la même chose, c'est que les vignerons et vigneronnes nous font la grâce, je dirais, de nous faire goûter leur vin. Moi, j'aime bien que, voilà, aussi, on leur rende en retour de leur acheter 1, 2, 3 bouteilles, un carton, pour que aussi leur vin, enfin, je veux dire, c'est quand même un geste vraiment chouette, quoi, de faire ça pour que les gens se découvre ça et se découvre à travers le vin. Donc voilà, s'ils ont 2-3 cuvées, je me dis que c'est plus facile pour les gens de choisir et d'aller acheter quelques bouteilles par-ci par-là. Voilà. Après j'essaierai d'acheter à chaque vigneron et vigneronne, c'est pour ça qu'il faut pas que j'en ai trop parce que là ça commence à être énorme, un peu de vin pour que à la suite aussi des voies sauvages, on ait encore un peu comme un petit souvenir de ce qui s'est passé pendant cette journée et de ce qu'on a goûté.
1: Et là, ce sera un panel assez large de vins avec des univers différents, avec tous ces vignerons qui seront là présents.
2: Ils ont tous leur univers. Ah bah, ils ont tous leur identité, hein, ça c'est sûr. Ouais. Mm-hmm. Voilà.
1: Donc il y aura un droit de dégustation de 10 euros, Mina ?
0: Oui, c'est ça. 10 euros pour déguster.
2: Et voir les spectacles aussi, un petit peu. On fera passer un petit chapeau hein, pour les spectacles, mais bon, voilà, c'est un entrée pour cette journée quand même. Oui. Donc, voilà.
1: D'accord. Est-ce qu'il faut rappeler autre chose d'important dans l'organisation pour cette journée du 30 ?
0: On espère avoir le soutien de la région.
2: Venez profiter, partager, découvrir, voilà.
1: Est-ce qu'il est nécessaire de s'inscrire avant ou on vient comme ça, il y aura de la place
2: Il y a de la place, dans la rue, hein, et les vignerons en général, on leur dit n'amenez pas trop de bouteilles, mais ça en amène toujours beaucoup.
1: Toujours trop, on sait jamais.
2: Voilà, on sait jamais, donc non, il y a de la place, voilà.
3: Donc ça sont nos barriques pour faire déguster.
2: On sera sur nos barriques dehors, ils seront sur leurs barriques dehors pour faire déguster. Il faut que je m'occupe de ça. D'ailleurs, tiens, si vous avez des barriques, ça c'est bien. et voilà.
1: Et puis on va facilement de la Grande Rue à la rue Fleury, d'un lieu à un autre.
2: L'organisation de la journée là cette année, c'est aussi bon. C'était un petit désir, bon, un peu utopique, mais que je trouve bien, c'est que quand on arrête la dégustation Mangeur d'Étoiles, on va à la Méridienne d'Essence aussi pour se faire un petit break. Pourquoi pas boire de la citronnade, hein? Pourquoi pas? Et voilà, donc après, il n'y a pas 20 000 allers-retours, mais oui, c'est facile à trouver, et puis ça sera fléché, je pense qu'on va essayer de s'organiser pour flécher, mais en général, les gens trouvent leur chemin. Voilà, ils y arrivent.
0: Et puis, l'idée dès le départ, c'était d'être dans un petit rayon de l'Odève.
1: Mmh. En plein centre-ville.
0: Plein centre-ville.
3: Et puis, on guidera les gens, c'est pas grave.
2: Oui, voilà.
1: Peut-être une dernière question à la vigneronne, Anne-Laure Sicard. Comment on travaille avec le climat, avec ces changements comment on s'adapte?
3: Si vous venez, vous l'écouterez dans la lettre de millésime.
1: Oui.
3: On s'adapte, hein, la météo on la choisit pas, mais on n'est pas les seuls d'ailleurs à en pâtir. Enfin, je veux dire, il y a tout le monde, la météo on la choisit pas. Là, par exemple, ils ont décidé

0: d'inverser le mois d'avril et le mois de mai, là, cette année. Mmh. Bon,
1: bah, voilà,
0: on fait avec, hein, en espérant que le 30 mai, il fasse beau. Et après, on s'adapte, la vigne, elle s'adapte aussi, hein, donc on fait pareil. C'est, on n'a pas vraiment, on n'a pas le choix. Si c'est juste le climat, on n'a pas vraiment le choix. On s'adapte. Voilà.
1: Donc il faut d'une année à une autre changer de travail, le travail se fait un petit peu différemment par rapport aux saisons. Enfin voilà.
0: Ben, on est, chaque millésime est différent. La dernière fois, j'ai croisé une dame qui m'a dit oh, quelle répétition infinie. Tu tailles la vigne, puis ça recommence à pousser. Puis tu retailles la vigne, puis ça recommence à pousser. Mais en fait, chaque année, c'est la même chose. Et j'ai dit mais pas du tout. Chaque millésime est complètement différent, mais vraiment, il y a rien qui se ressemble. Il y a des millésimes, parfois, on se dit, ah tiens, ça ressemble à 2017. Ah non, en fait, non. Ce serait un mix entre 2017 et 2019. Enfin, non, pas tout à fait. Enfin, il n'y a aucun millésime qui se ressemble. D'ailleurs, nous, ça se ressent dans nos vins, puisqu'on a, on n'a pas assez de volume, on n'est pas assez gros et assez standardisé pour lisser nos cuvées. C'est-à-dire que nos cuvées, elles ont un goût différent chaque année. Et en plus, on n'utilise pas de produit pour le faire, en plus, non plus. Donc on a une marque de millésime qui est très forte et c'est, en fait c'est juste l'histoire, on met juste l'histoire de la météo de l'année dans la bouteille. Et donc oui, chaque année c'est vraiment différent et on s'adapte, et la vigne aussi.
1: Vous avez combien d'hectares? Je ne sais pas si on a dit tout à l'heure.
0: Je n'ai pas dit, ouais, j'ai 7,7, ah, on peut arrondir à 8, allez.
1: Et là, on est au mois de mai. Je sais pour septembre, voilà.
0: Ouais, là, on est. Alors, on a eu une course poursuite avec la vigne jusqu'à fin avril, puisqu'en fait, on a eu énormément d'eau pendant l'hiver. Donc, elle a fait des stocks. C'était magnifique. La lairie était en furie. Et puis maintenant, elle est translucide tellement elle est propre de tout ce qu'elle a eu cet hiver. Donc on a fait plein de stocks cet hiver. Et puis après, on a eu le mois d'avril où c'est monté à 30 degrés. Là, ça fait très peur. Hein. Là, on a eu très, très peur. Et puis, bon, elle poussait de 10 cm par jour. Donc on a pagayé derrière pour essayer de la suivre. Impossible de la suivre, même en demandant à des réservistes de venir. Même avec rigueur militaire et tous les réservistes, c'était impossible de la battre. Elle allait beaucoup trop vite. Et puis là, d'un coup, ça se fait.
2: On s'est calmé.
0: Là, ça se recalme. Voilà. Donc en fait, la course, elle était en avril. Bon, d'habitude, c'est en mai. Mais en espérant que le 30 mai, du coup, on soit disponible. Et alors, les dates de vendange, c'est ça qui vous intéresse?
3: Moi aussi, ça m'intéresse. Oui. J'aimerais savoir quand est-ce que je vendange 2026.
1: On ne sait pas, c'est quoi mi-septembre, fin septembre.
0: Chez moi, c'était mi-septembre jusqu'à à peu près 2019. C'est remonté début septembre à partir de 19-20. Et là, on touche du doigt pour Saint-Privat, hein, qui a un terroir d'altitude surtout très tardif. Là, on touche du doigt la fin août. Quoi. Mais mes collègues qui sont un peu plus bas, hein, vous allez en discuter avec eux. J'essaie de prendre un exemple de quelqu'un. Pauline et Edouard, eux, à mon avis, ils vendangent plutôt mi-août, début août. Et après, bon, il y a toujours des recordman, des muscats du côté de Fitou qui commencent à vendanger le 15 juillet. Mais bon, ça, c'est
1: atypique.
0: C'est non typique. Quoi. Oui. Mais on va dire, allez, entre le 15 août et le 1er septembre.
1: Et ça sera une bonne cuvée cette année, de la qualité?
0: J'aimerais vous dire, j'aimerais avoir la boule de cristal pour savoir tout d'avance. Mais pour l'instant, on est bientôt en fleur. Enfin, la vigne est bientôt en fleur. Donc jusque-là, on peut pas dire. Bon. On aimerait savoir, mais on peut pas.
1: On va attendre un peu alors.
0: On va attendre un peu, ouais. On attendra que ce soit dans les cuves, pour être sûr.
1: Ça marche. Merci beaucoup. Merci Anne-Laure Sicard, vigneronne du Mas Lasta à Saint-Privat. Armel Le Tanneux pour les Mangeurs d'Étoiles et Mina de Surmain qui coordonne cette manifestation Les Voies Sauvages qui va se dérouler le samedi 30 mai à l'Odève entre 11h et 23h.
2: Et pour conclure, je vous propose quand même qu'on déguste un peu de vin, hein, juste pour finir. Donc Anne-Laure débouche sa bouteille en direct du là-haut, si elle y arrive, parce que là, c'est mal parti. Attention, ça y est, oh là, elle l'a fait.
1: Ça fait un joli bruit en tout cas. Il va être bon. Merci beaucoup.
2: À la vôtre.
1: Merci beaucoup et rendez-vous le samedi 30 mai à l'Odève pour les Voix Sauvages, troisième édition avec les Mangeurs d'Étoiles, la méridienne des sens et tous les vignerons et vigneronnes qui seront présents lors de cette journée. Vin vivant, dégustation, lecture, rencontre et bal avec un droit de dégustation de 10 euros pour toutes les animations. Merci d'avoir suivi cette émission. Je vous souhaite à tous de passer une très très bonne journée à l'écoute de Radio L'Odève.

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1: Il est 14h.

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1: Il est 15h.

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1: Il est 16h. 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
3: Bonjour, bienvenue et merci d'écouter Radio Le Dev. Par ici, les sorties, c'est la chronique cinéma. Comme tous les mercredis, on se retrouve pour parler de l'actualité cinéma, des films qui sortent en ce mercredi 27 mai 2026. On parle tout d'abord du film d'espionnage thriller Mata, un film de Rachel Lang avec Ei Haidara, Joséphine Japy et Raphaël Petronaz. Blessé lors d'une opération clandestine au Niger, Mata, agente du service action de la DGSE, perd la trace d'Antoine, son compagnon capturé sur place. À son retour, elle est affectée à la sécurité inférieure du territoire et se saisit d'une mission de contre-espionnage dans les Alpes. On écoute la bande annonce.
4: Nous sommes allés faire cette visite. Antoine ne voulait pas, il ne le sentait pas. J'ai insisté pour qu'on y aille.
5: Capitaine, votre condition physique vous éloigne de l'action. Vous êtes versé aux effectifs de la DGSI.
4: Est-ce qu'Antoine a subi le même sort que les autres ?
6: Vous formerez une jeune recrue qui sort de l'école de police, mais qui n'a aucune expérience de terrain.
7: Je suis ravie. Le désilouettage, c'est vital pour échapper à la surveillance.
8: T'as appris à tirer avec quoi ?
4: Ne fais pas de soucis. Ton papa, bientôt, je vais le libérer.
5: La recherche de votre camarade ne vous concerne pas. Ne prenez pas le risque de désobéir.
4: Un des journalistes avait une fille, Jeanne. Elle veut connaître la vérité. Elle doit se rapprocher de Jeanne pour anticiper les avancées de son enquête. Ceux qui tirent les ficelles sont pas dans le désert. Je les cherche. Je les traque. Tous les jours.
8: Moi, j'aime comprendre les choses. Et là, dans cette situation, il y a un truc qui cloche.
4: On a tous un secret.

0: développé une sorte de paranoïa. Vous n'êtes qu'un petit maillon sans vision globale. Votre métier, c'est aussi de l'accepter.
1: L'actualité cinéma, c'est le thriller Le Virtuose de Daniel Roer avec Léo Woldal, Dustin Hoffman et Havana Rosalieu. Doté d'une ouïe exceptionnelle, un jeune accordeur de piano voit sa vie basculer lorsque son talent attire l'attention de criminels qui l'entraînent dans une série de cambriolages de plus en plus risqués. Malgré lui, il s'enfonce dans un engrenage dangereux qui pourrait lui coûter bien plus que sa liberté. On écoute la bande-annonce.
2: Excusez-moi.
3: Oui, madame.
2: Les toilettes fuient, je vous donne $100 de plus.
3: Qu'est-ce qu'elle dit?
4: Elle veut qu'on répare les toilettes.
5: On est accordeurs, nous. On accorde les pianos.
2: $200.
5: $500, on discute.
6: Harry Horowitz, réparateur et accordeur de piano. Je vous présente Nicky, c'est mon apprenti. Il a des problèmes d'audition, mais croyez-moi, c'est un virtuose.
7: Un virtuose, hein?
6: Vous serez peut-être Samus.
4: C'est bon, merci beaucoup, Harry.
2: Ferme les yeux. C'est quoi?
8: Do, fa dièse. Mi septième, neuvième bémol. Fa dièse, sol, la dièse, si sur ré dièse.
2: Tu les enlèves jamais?
8: Non. J'ai de l'hyperacousie. Je suis allergique au bruit fort.
9: Y a quelqu'un?
8: Vous en avez pour longtemps, c'est bruyant.
10: Le temps qu'il faudra, à moins que tu nous ouvres le coffre. Si tu veux vraiment te faire du fric, appelle-moi.
8: Harry Horowitz.
2: Le reste à payer est de $36,000.
11: Mais où tu vas trouver l'argent?
8: Je vais me débrouiller. J'ai un cadeau pour toi.
11: Ne fais pas de bêtises. Est-ce que c'est clair?
12: Vous êtes qui?
8: Hé! J'arrête, j'en ai marre.
10: Ça, Harry, tu en es très proche, non? Et ta copine? Elle a de très belles mains.
13: Qu'est-ce qui t'arrive, l'accordeur?
10: Ouvre ce coffre. Ouvre ce coffre. Ouvre ce coffre.
8: Je suis qu'un accordeur de piano, mec.
1: L'actualité cinéma, c'est la comédie dramatique L'Objet du délit, un film de et avec Agnès Jaoui et Daniel Auteuil. Dans les coulisses d'une ambitieuse production de l'opéra, Les Noces de Figaro, les tensions montent lorsqu'une accusation d'agression sexuelle éclate, mettant en péril la production et forçant chacun à prendre position. Les conflits d'opinion et de génération se font jour, et comme toujours chez Agnès Jaoui, le rire n'est jamais loin du drame. On écoute la bande-annonce.
14: C'est les noces, c'est joyeux.
15: Ça doit être léger, ça doit chuchoter, ça...
14: Et puis après, ça explose.
16: Tu avais fait tes premières noces avec moi il y a 30 ans.
14: 30 ans déjà, oh mon Dieu.
17: Enfin, vraiment toute nouvelle aventure pour moi parce que c'est ma première mise en scène.
18: Vous assurez le poste de première assistante?
17: Moi, je sais pas, là, si je...
18: Il faut bien une première fois, en tout cas, c'est ce que je me suis dit à moi-même. Hein, Samir, elle est capable?
19: Oh bah ben moi...
18: Ah bah oui.
17: Je sais pas.
18: Oui, c'est la première fois pour tout le monde, c'est parfait. C'est parfait, c'est la preuve que ça va bien se passer.
14: Stop là, stop! Arrête de hurler, Cora!
15: Mais c'est toi qui hurles!
17: C'est juste pour qu'on voit la sororité de la scène.
18: Bon, on va pas y passer une heure ici.
16: Elle n'y connaît rien. C'est le principe à opérer des fleurs et peindre des gens connus qui n'y connaissent rien.
17: Ça me stresse. J'aime pas quand elle me touche.
15: C'est-à-dire?
17: Non, rien.
15: Mais si, vas-y, tu...
17: C'est la situation aussi.
20: Ça m'étonne pas de lui, là.
16: Ah bah voilà.
21: Mirabel veut inscrire dans la mise en scène une image forte du patriarcat, donc il en faut deux en plus.
20: Et deux, quoi?
22: Deux bites! Elle veut plus de bites!
17: Si vous voulez bien vous adosser à la colonne de gauche, par exemple.
15: Vous voulez que je casse la colonne?
14: Non mais on peut pas continuer comme ça, faut qu'il soit remplacé, c'est tout!
18: Et on est quelques jours de la première!
16: Moi j'ai les yeux fixés sur mon conducteur, donc j'ai rien vu.
15: Ça se trouve, il s'agit pas de toi, Igor.
20: Je vais te ramener, d'accord?
23: C'est à cause de MeToo que les mecs ils osent plus conclure.
20: À cause de qui? C'est incroyable ce qu'ils font, les chanteurs. Ces voix qui sortent de leur corps.
16: Le vieux monde est mort, il faut s'y faire, voilà.
15: T'as quelque chose à te reprocher?
16: Non, pas du tout. Non, enfin...
1: Et bien voilà en gros pour l'actualité cinéma. de ce mercredi 27 mai 2026. À la semaine prochaine.

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1: RFI vous informe et vous donne la parole dans 10 minutes, vos questions sur l'actualité. Mais d'abord, le journal international. Bonjour Jeanne Bartoli.
2: Bonjour Juan Gomez, bonjour à tous. Une partie de l'Europe de l'Ouest suffoque sous des températures inédites en cette fin du mois de mai. Nouvelle illustration du réchauffement climatique en cours. L'épisode est même qualifié d'ovni par les climatologues. Une vague de chaleur si intense, si précoce et si longue aurait été impossible dans un climat qui n'aurait pas été réchauffé par les activités humaines et l'utilisation des énergies fossiles. Hier, il a fait jusqu'à 35 degrés à Londres. C'est plus de 15 degrés de plus par rapport aux moyennes de saison. L'état de canicule a été déclaré dans 8 comté du pays. Les conseillers climatiques du gouvernement tirent la sonnette d'alarme. À Londres, Sarah Menaï.
3: Mettez de la crème solaire et buvez beaucoup d'eau, car les températures devraient atteindre 30 degrés dans les prochains jours.
4: Tirer les rideaux, planter des arbres et ouvrir les fenêtres la nuit ne sera bientôt plus suffisant. Au Royaume-Uni, le comité sur le changement climatique, qui publie régulièrement des rapports sur l'adaptation aux effets du réchauffement, tire la sonnette d'alarme. Le pays a été conçu pour un climat qui n'existe plus. L'augmentation des températures et les bouleversements qu'elles provoquent posent d'importants défis structurels, comme l'explique Emma Pinchbeck, CEO de ce comité.
5: Si l'on prend l'exemple des ouvrages de protection contre les inondations, eh bien nous constatons que les barrières anti-inondations sur la Tamise n'ont pas été conçues pour résister suffisamment aux effets du changement climatique auquel nous sommes aujourd'hui confrontés. Il va donc falloir investir dans la modernisation des ouvrages existants.
4: Infrastructure de premier plan à souffrir de la chaleur, le métro londonien, dont le sol argileux et les tunnels étroits et profonds datant pour certains de l'époque victorienne, ne peuvent pas accueillir de système de climatisation. D'ici 2050 au Royaume-Uni, les vagues de chaleur devraient dépasser les 40 degrés dans toutes les régions du pays. Elles seront aussi plus longues et pourraient, selon les autorités britanniques, entraîner 10 000 décès supplémentaires par an. Sarah Menei, Londres, RFI.
2: Et en France, le Premier ministre Sébastien Lecornu présidera demain une réunion interministérielle sur la canicule pour faire le point sur la préparation des services de l'État. Rappelons que le gouvernement français est régulièrement accusé d'inaction climatique. L'État français a condamné en 2021 et 2023 pour ses manquements en matière justement de lutte contre le dérèglement climatique. Il célèbre cette année pour la troisième année consécutive l'Aïd al-Adha, la fête musulmane du sacrifice sous les bombardements israéliens, malgré la trêve en cours entre le Hamas et l'armée israélienne. L'armée a annoncé hier avoir tué dans une frappe le nouveau chef de la branche armée du Hamas, Mohamed Odeh, qui avait été nommé récemment à ce poste après une frappe ayant tué son prédécesseur. Selon la défense civile de l'enclave palestinienne, au moins 3 personnes ont été tuées hier lors de bombardements menés par l'armée israélienne. Une vingtaine d'autres personnes ont été blessées. Des bombardements meurtriers également au Liban, où pas moins de 120 frappes ont été menées hier sur le sud et l'est du pays, malgré la trêve en cours entre Israël et le Hezbollah. L'armée qui a donc bien mis à l'œuvre les menaces du Premier ministre Benjamin Netanyahou d'intensifier les opérations militaires. L'armée israélienne qui a lancé hier des appels à évacuer au moins 50 villes et villages du sud et de l'est du Liban, dont Nabatieh. Elle a intensifié ses opérations terrestres, en particulier autour de Zaoutar al-Sharqiyeh, au nord du fleuve Litani. En Ukraine, à présent, la ville de Tcherniv, frappée par une attaque russe ce matin. Selon le chef de l'administration militaire de la ville, cité par le Kyiv Post, pas moins de 15 explosions ont été signalées sur place. Des événements qui interviennent après les attaques sans précédent de la Russie contre Kiev ce week-end et les appels à l'évacuation des étrangers et des personnels diplomatiques de la capitale ukrainienne lancés par la Russie. À ce propos, écoutez Gaël Vessière, ambassadeur de France en Ukraine. Il était l'invité de la matinée.
6: Pour l'instant, nous restons sereins. Naturellement, l'ambassade est ici, à Kiev. Elle fonctionne tout à fait normalement. Nous en preuve d'une vigilance un peu particulière, bien sûr, dans cette période un peu compliquée. C'est la même chose pour nos partenaires, d'ailleurs. Hein. Vigilance, ça veut dire qu'il y a un certain nombre de signaux faibles avant des frappes russes d'ampleur. Donc on est évidemment vigilant par rapport à ces signaux, qui sont de nature évidemment militaire. Vigilance, ça veut dire qu'on se tient prêt à envoyer des informations à la communauté française à tout moment, si c'est nécessaire. Et vigilance, ça veut dire que on est mentalement prêt à réagir. On sait ce qu'on touche. Chacun doit savoir ce qu'il a à faire au cas où. Voilà. Après, la réalité, c'est que nous continuons à travailler comme à l'habitude et on ne limite pas ni nos déplacements, ni nos activités. Parce que au fond, ce serait d'une certaine façon donner raison à ces menaces qui sont choquantes en elles-mêmes et auxquelles la meilleure réponse, encore une fois, c'est l'action.
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2: Bonjour. Aujourd'hui, je suis à Bédarieux et nous allons parler d'une exposition sur Jean Zé. Nous allons parler avec Jean Lavastre. Jean Lavastre, vous êtes connu comme le président de Résurgence, vous êtes le délégué de la Fondation du Patrimoine, mais vous êtes aussi le président d'une association qui s'appelle CLEFEC. Qu'est-ce que ça veut dire CLEFEC ?
3: Ben, CLEFEC, c'est connaissance, lecture des écrivains de la forêt, des écrivains combattants. C'est une association qui a été créée dans les années 2000, dans les années 2020, et qui a pour objet de mettre en valeur les écrivains combattants dont les stèles se trouvent dans la forêt de Combes, puisqu'en fait, au lendemain des deux guerres mondiales, les écrivains combattants ont décidé de rendre hommage à leurs chers disparus.
2: Alors là, on va parler de Jean Zé, puisque l'exposition, elle tourne autour de Jean Zé. Qui est cette personne qui a fait des choses quand même relativement connues ?
3: Alors Jean Zé est né en 1904 à Orléans. Il est mort en 1944 et exécuté par les sbires de Pétain. Et il a été entre-temps ministre de la Culture et des Beaux-Arts du Front Populaire entre 1936 et 1939.
2: Et comme on est en pleine période du Festival de Cannes, enfin elle va se terminer, il est un personnage important.
3: Oui, en effet, il a créé le Festival de Cannes. Et ce festival devait démarrer en 1939, en septembre 1939. Et malheureusement, la guerre a été déclarée le 2 septembre, donc Jean Zé n'a pas pu réaliser son œuvre. Mais il y a eu une reprise après la guerre, c'est-à-dire que le festival de Cannes a été créé, et vous connaissez son développement aujourd'hui. Mais le fondateur, le créateur, c'est Jean Zé, et donc nous rendons hommage à ce personnage en ce moment au cinéma de Bédarieux, puisqu'il y a une exposition qui lui est dédiée.
2: Alors il a pas fait que ça quand même, il a pas fait que le Festival de Cannes, c'est un homme qui a par exemple été un des fondateurs de l'ENA.
3: Oui, entre autres, et surtout il a mis en perspective, il a redynamisé et mis à l'ordre du jour et rendu possible le fonctionnement de l'éducation nationale. C'est-à-dire que c'est lui qui a poussé à ce que les scolaires restent plus longtemps au-delà de 14 ans à l'école. Il a créé les classes vertes avec Léo Lagrange. En fait, c'est un personnage majeur qui a révolutionné l'éducation nationale. Il avait disparu, je dirais, de la mémoire collective, mais heureusement, en 2015, le président de la République de l'époque l'a remis en vue, puisqu'il a été, il est rentré au Panthéon avec Pierre Brossolette, Germaine Tillon et Madame Antonios de Gaulle.
2: Donc, vous avez décidé avec CLEFEC, vous l'avez expliqué, cette association qui veut mettre à l'honneur les écrivains combattants, vous avez décidé d'une exposition donc qui va avoir lieu au cinéma. Alors, est-ce que vous pouvez nous donner les dates?
3: Alors, l'exposition du cinéma se déroule pendant tout le Festival de Cannes. Et puis, nous avons aussi un temps fort avec une expo qui va démarrer sur le site de Combes, hein, puisque Combes est le lieu de la mémoire des écrivains. Notre exposition à Combes porte le nom de Mémoire d'un homme, modernité d'une œuvre. Elle va se dérouler du 26 mai au 30 mai dans la salle du conseil de la mairie de Combes, avec bien sûr une exposition, une vingtaine de panneaux qui est très très intéressante. Et nous faisons un vernissage le mercredi 27 mai à 17h et nous invitons tous nos auditeurs à venir nombreux. Ça sera l'occasion d'échanger avec notamment Edith Noublanche qui est un peu la cheville ouvrière de cette exposition puisque c'est la locale de l'étape et en même temps elle a fréquenté la fille de Jean Zé puisque la fille de Jean Zé était enseignante au lycée d'Orléans et Edith Noublanche qui habitait Orléans a été son élève.
2: Alors elle va se promener en grande orbe cette exposition, vous allez la mener dans différentes communes.
3: Alors après donc le séjour d'une semaine à Combes, nous allons nous transporter à Saint-Gervais. Et Saint-Gervais est un lieu aussi emblématique puisque c'est le collège de Saint-Gervais qui va nous accueillir. Ce collège porte le nom distinctif de collège de la forêt des écrivains combattants. Donc là, cette exposition va permettre un échange avec les scolaires, c'est-à-dire que les scolaires vont déambuler à travers la vingtaine de tableaux que nous présentons, et nous allons échanger sur cette personnalité majeure encore aujourd'hui, puisque le message d'enseignement et de laïcité de Jean Zay est tout à fait d'actualité.
2: Après Saint-Gervais, alors, Bédarieux, donc au cinéma Jean-Claude Carrière, Combes, Saint-Gervais-sur-Mare au collège.
3: Donc après, nous allons nous transporter au Bousquet d'Orbe. Sur deux jours, on va faire une exposition avec, pareil, animation et échange, aussi bien avec la population qu'avec les scolaires.
2: Et après, ça continue ?
3: Alors oui, ça continue. On a un contact qui tente de se concrétiser avec la commune de Lunas. Hein, Lunas va aussi accueillir l'exposition. Toujours pareil, avec ce thème d'un coup de projecteur sur ce personnage historique qui a hélas été détruit par Vichy, puisque il était à la prison de Riom. Il avait été condamné, puisqu'en fait il rentrait pas dans les cases de la politique vichysoise, mais il a été assassiné et on a mis 4 ans avant de retrouver son corps.
2: Après Lunas, donc cette exposition semble revenir sur Bédarieux au cinéma.
3: Oui, alors à la demande du directeur du cinéma, on va très certainement encore la présenter dans le hall, parce qu'en fait ça permet aux cinéphiles de faire le lien avec le Festival de Cannes, puisqu'en fait nous avons deux expositions. Nous avons une exposition qui est Jean Zay et le Festival de Cannes, mais à travers, et nous avons une deuxième exposition qui est Jean Zay, mémoire d'un homme, modernité d'une œuvre. Ce sont donc des expositions que nous a confiées le cercle Jean Zay d'Orléans. Avec le soutien de Grand Orbe, nous avons pu récupérer cette exposition. Et c'est que du bonheur de la présenter, parce qu'elle nous permet un échange constructif sur des valeurs fondamentales de la République qui sont aujourd'hui un peu en perdition.
2: Alors je rappelle, Jean Lavastre, donc cette exposition aujourd'hui, elle est au cinéma Jean-Claude Carrière de Bédarieux, jusqu'au 24 mai. Ensuite, elle ira à Combes, et puis au Bousquet d'Orbe et à Lunas pour revenir au cinéma.
3: Au Bousquet d'Orbe et à Lunas, oui. Et après, le retour au cinéma en fin de mois, pour une période encore indéterminée, puisque le cercle Jean Zay nous fait confiance et nous laisse à disposition ses expositions.
2: Merci Jean Lavastre.

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2: Bonjour, bienvenue et merci d'écouter Radio Lodève. Il est pile à 17h tout de suite, le flash local présenté par Damien Sentès. Bonjour Damien.
3: Bonjour Cédric, bonjour à toutes et bonjour à tous. Trois communes mobilisées pour la fête de la nature et du sport en Vallée de l'Hérault qui se déroulera ce week-end. Et donc plus précisément ce samedi 30 mai, la fête de la jeunesse et du sport va faire son grand retour en Vallée de l'Hérault avec une nouvelle édition organisée simultanément sur les communes de Montarnau, Saint-Pargoire et Saint-André-de-Sangonis. Cette manifestation est portée par les communes avec le soutien de l'intercommunalité. Gratuite et ouverte à tous, cette journée va mettre à l'honneur la jeunesse, la pratique sportive et le dynamisme associatif local. L'objectif, permettre aux habitants, aux familles, aux jeunes de découvrir de nombreuses activités sportives, culturelles et ludiques, tout en encourageant l'engagement dans les clubs et associations du territoire. Retrouvez donc la fête de la jeunesse et du sport ce samedi 30 mai à Saint-Pargoire de 10h à 13h au complexe sportif. À Montarnau, toujours au complexe sportif, cette fois-ci l'après-midi de 14h à 18h. Également l'après-midi à Saint-André-de-Sangonis de 14h à 17h au complexe sportif Raymond Boissé. Direction l'Aveyron pour la prochaine destination de séjour organisée par le service jeunesse de la communauté de communes du Clermontais. Les enfants des accueils de loisirs sont invités pour une semaine sport et nature sur la commune de Nantes du 6 au 10 juillet prochain. Au programme de ce séjour, du VTT, de la baignade, de l'escalade ou encore des jeux d'orientation et du camping. Les inscriptions se prennent dans les différents accueils de loisirs du Clermontais pour un tarif de 325€ la semaine. Collecte de sang la semaine prochaine à Clermont-l'Hérault. Une prochaine collecte est organisée sur deux après-midi, les lundis 1 et mardi 2 juin prochain. Elle se déroulera à l'espace des Dominicains à chaque fois de 14h jusqu'à 19h ces après-midi-là. Et vous pouvez prendre rendez-vous en amont en vous rendant directement sur le site internet du don du sang. Dans le cadre de ces actions en matière de préservation de la ressource en eau, la communauté de communes Grand Orbe relance l'opération de distribution de kits d'économie d'eau à l'attention des habitants du territoire. Les kits sont composés de 3 mousseurs pour robinet, d'un réducteur de débit pour les douches. Un réducteur de débit pour douche permet environ 40% d'économie d'eau et 3 mousseurs pour robinet permettent environ 50% d'économie d'eau. Alors où récupérer votre kit? Auprès de Grand Orbe Environnement ou dans votre mairie si celle-ci adhère au principe. Le dispositif est réservé aux habitants des 23 communes de Grand Orbe à raison de kits par foyer. Polenta, une journée fun entre potons. Et non, ce n'est pas une recette de cuisine, c'est une journée à l'effigie de l'émission de télé Polenta, l'accueil ado du Clermontais qui invite les jeunes du territoire ce samedi 6 juin prochain pour une journée spéciale aventurier 100% concoctée par les élèves du collège de Polan. La fameuse Polenta, c'est au bord du lac du Salagou que vont se défier les jeunes du territoire au cours d'épreuves fun et sportives dignes de la célèbre émission d'aventure. Les aventuriers sont donc attendus le samedi 6 juin toute la journée de 10h le matin jusqu'à 17h le soir sur les rives du lac du Salagou à Clermont-l'Hérault. Une journée entièrement gratuite avec un repas tiré du sac. Les inscriptions, elles, sont obligatoires auprès de l'espace jeunesse. Le vendredi 5 juin prochain, la matinale de l'innovation se tiendra à Clermont-l'Hérault dans les locaux de Capdif, organisée par Novelid, l'incubateur du pays cœur d'Hérault en partenariat avec la communauté de communes du Clermontais. Cet événement va réunir entreprises, acteurs économiques et institutionnels autour d'un enjeu majeur, faire de la coopération un levier d'innovation et de sécurisation des activités. La matinale de l'innovation s'inscrit dans la programmation annuelle portée par Novelid et constitue un temps fort pour les acteurs économiques du territoire. Elle a pour objectif de valoriser des initiatives locales inspirantes et de favoriser l'émergence de dynamiques collectives. L'inscription à cette matinale se fait directement via le site internet du CIDEL Pays Cœur d'Hérault.
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2: Bonjour, bienvenue et merci d'écouter Radio Lodève. Très heureux de vous retrouver les amis en ce mercredi après-midi. Cédric pour vous accompagner jusqu'à 19h. Merci Damien, prochain rendez-vous avec l'info, ce sera tout à l'heure à partir de 17h30. Vous retrouverez le flash de Radio France Internationale et vous retrouverez tous vos rendez-vous tout au long de cet après-midi. N'oubliez pas, dans quelques minutes à 17h15, les petites annonces gratuites. À 17h45, nous partirons du côté des cinémas de la région voir les films à l'affiche de ce mercredi 27 mai 2026. Le mercredi, vous le savez, hein, c'est jour de sortie nationale dans les salles obscures. À 18h15, on ira jeter un petit coup d'œil du côté du programme télé. Bien sûr, je vous donnerai des infos loisirs, des idées de sortie, des bons plans et de la musique avec Mickey Particule et Nirvana avec Coma Zuhar. Bon après-midi à tous, Radio Lodève.

Merci d'écouter Radio Dev, c'était Mickey avec Particule. Vous avez un repas-concert organisé par l'association Jazzorb de Bédarieux avec le Wonderbrass Quartet, grosse caisse préparée, trombone, sous-bassophone et saxophone. Rendez-vous ce jeudi 28 mai au restaurant du Golf à Lamalou-les-Bains. Alors repas à partir de 19h, concert à 21h, renseignements et réservations obligatoires auprès de l'association Jazzorb au 07 82 48 67 54. Vous avez des contes de printemps proposés par Graines de Conteuse ce dimanche 31 mai à 14h30 au Jardin Partagé à Villeneuvette. C'est à prix libre pour tous à partir de 6 ans. N'hésitez pas à venir avec votre siège pour plus de confort. Renseignements et informations au 06 70 21 16 04. Juste avant de faire les petites annonces gratuites, on s'écoute Meja à la balle de mon nez sur du Ludem.

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1: Merci d'écouter Radio Lodève, il est l'heure de faire les petites annonces gratuites et on commence avec une personne sérieuse de 78 ans qui recherche un appartement F2 au premier étage ou un rez-de-chaussée sur les secteurs de Lodève, Bédarieux, Poulin, Pédenas, Gignac, Clermont-Léraud. Prix maximum 600 € par mois, c'est au 06 19 48 49 26 à vendre 6 chaises en chaîne de salle à manger pour 150 € et un ventilateur à pied 15 €. Renseignements au 06 26 16 01 33. On recherche et achète des poupées Chouki en bon état de la marque GG des années 60 à 70. Téléphone 06 14 54 80 04. À vendre une moto Kawasaki Versys 1000 cm3, contrôle technique OK, 19 000 km avec pneus neufs et poignée chauffante. Le prix 7 500 €. Téléphone 06 80 32 19 28. À vendre un vélo pliable pour femme 60 €. C'est au 06 62 66 90 44. À vendre une bâche de piscine d'hiver 8,60 m par 4,55 m, 250 euros. Une horloge ancienne en bois, 200 euros. Un évier de cuisine en résine, 50 euros. Un radiateur à bain d'huile, 30 euros. C'est au 06 26 16 01 33. À vendre un Opel Crossland SUV de 2021, gris, boîte 6 vitesses, véhicule tout équipé, 74 000 km, essence, distribution, pompe à eau et 4 pneus neufs, facture à l'appui. Le prix 11 500 euros à débattre, c'est au 06 22 87 37 15. À vendre une voiture, c'est une Honda Jazz, essence grise argentée de 2007, 163 000 km, contrôle technique de 2026, ok, c'est au 06 52 72 29 35. À vendre une porte intérieure en bois laqué blanc avec les gonds et les verrous en très bon état pour 25 euros, c'est au 06 48 74 06 20. On recherche un four électrique en bon état et à vendre une table ronde à merisier pour 30 euros, un auvent de caravane, un four à micro-ondes 15 euros, c'est au 07 61 44 36 00. À vendre un berlingot Citroën utilitaire 2 litres HDI gris, 5 portes, 232 000 km, contrôle technique OK, embrayage et distribution tout neuf, facture de réparation à l'appui, vendu dans l'état pour 3 500 euros, c'est au 07 77 04 78 34. Et enfin, pour terminer, à vendre un porte-vélo de la marque Tulle, il peut porter de 1 à 3 vélos en très bon état pour 95 euros et c'est au 07 67 42 11 33. Voilà, c'est terminé pour les petites annonces.
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1: De retour sur Radio Lodève, c'était les petites annonces gratuites. Alors si vous n'avez pas eu le temps de noter un numéro de téléphone ou si vous aussi vous souhaitez faire passer une ou plusieurs petites annonces sur l'antenne de Radio Lodève, c'est très simple, il vous suffit alors soit de nous contacter au standard de la radio au 04 67 44 27 34 ou alors vous nous envoyez un petit mail à radiolodève.orange.fr. Je vous rappelle, c'est gratuit. Nous continuons avec la musique FL65 et Blue sur Radio Lodève.

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0: bienvenue et merci d'écouter Radio Lodev. Il est 17h30, tout de suite le flash de Radio France International.
1: RFI vous informe et vous donne la parole dans 10 minutes, vos questions sur l'actualité. Mais d'abord, le journal international. Bonjour Jeanne Bartoli.
2: Bonjour Juan Gomez, bonjour à tous. Partie de l'Europe de l'Ouest suffoque sous des températures inédites en cette fin du mois de mai. Nouvelle illustration du réchauffement climatique en cours. L'épisode est même qualifié d'ovni par les climatologues. Une vague de chaleur si intense, si précoce et si longue aurait été impossible dans un climat qui n'aurait pas été réchauffé par les activités humaines et l'utilisation des énergies fossiles. Hier, il a fait jusqu'à 35 degrés à Londres. C'est plus de 15 degrés de plus par rapport aux moyennes de saison. L'état de canicule a été déclaré dans 8 comté du pays. Les conseillers climatiques du gouvernement tirent la sonnette d'alarme. À Londres, Sarah Menaï.
3: Mettez de la crème solaire et buvez beaucoup d'eau, car les températures devraient atteindre 30 degrés dans les prochains jours.
4: Tirer les rideaux, planter des arbres et ouvrir les fenêtres la nuit ne sera bientôt plus suffisant. Au Royaume-Uni, le comité sur le changement climatique, qui publie régulièrement des rapports sur l'adaptation aux effets du réchauffement, tire la sonnette d'alarme. Le pays a été conçu pour un climat qui n'existe plus. L'augmentation des températures et les bouleversements qu'elles provoquent posent d'importants défis structurels, comme l'explique Emma Pinchbeck, CEO de ce comité.
5: Si l'on prend l'exemple des ouvrages de protection contre les inondations, eh bien nous constatons que les barrières anti-inondations sur la Tamise n'ont pas été conçues pour résister suffisamment aux effets du changement climatique auquel nous sommes aujourd'hui confrontés. Il va donc falloir investir dans la modernisation des ouvrages existants.
4: Infrastructure de premier plan à souffrir de la chaleur, le métro londonien, dont le sol argileux et les tunnels étroits et profonds datant pour certains de l'époque victorienne, ne peuvent pas accueillir de système de climatisation. D'ici 2050 au Royaume-Uni, les vagues de chaleur devraient dépasser les 40 degrés dans toutes les régions du pays. Elles seront aussi plus longues et pourraient, selon les autorités britanniques, entraîner 10 000 décès supplémentaires par an. Sarah Menei, Londres, RFI.
2: Et en France, le Premier ministre Sébastien Lecornu présidera demain une réunion interministérielle sur la canicule pour faire le point sur la préparation des services de l'État. Rappelons que le gouvernement français est régulièrement accusé d'inaction climatique. L'État français a condamné en 2021 et 2022 pour ses manquements en matière justement de lutte contre le dérèglement climatique. Il célèbre cette année pour la troisième année consécutive l'Aïd al-Adha, la fête musulmane du sacrifice sous les bombardements israéliens, malgré la trêve en cours entre le Hamas et l'armée israélienne. L'armée a annoncé hier avoir tué dans une frappe le nouveau chef de la branche armée du Hamas, Mohamed Odeh, qui avait été nommé récemment à ce poste après une frappe ayant tué son prédécesseur. Selon la défense civile de l'enclave palestinienne, au moins 3 personnes ont été tuées hier lors de bombardements menés par l'armée israélienne. Une vingtaine d'autres personnes ont été blessées. Des bombardements meurtriers également au Liban, où pas moins de 120 frappes ont été menées hier sur le sud et l'est du pays, malgré la trêve en cours entre Israël et le Hezbollah. L'armée qui a donc bien mis à l'œuvre les menaces du Premier ministre Benjamin Netanyahou d'intensifier les opérations militaires. L'armée israélienne qui a lancé hier des appels à évacuer au moins 50 villes et villages du sud et de l'est du Liban, dont Nabatieh. Elle a intensifié ses opérations terrestres, en particulier autour de Zaoutar el-Sharkiyeh, au nord du fleuve Litanie. En Ukraine, à présent, la ville de Tcherniv, frappée par une attaque russe ce matin. Selon le chef de l'administration militaire de la ville, cité par le Kyiv Post, pas moins de 15 explosions ont été signalées sur place. Des événements qui interviennent après les attaques sans précédent de la Russie contre Kiev ce week-end et les appels à l'évacuation des étrangers et des personnels diplomatiques de la capitale ukrainienne lancés par la Russie. À ce propos, écoutez Gaël Vessière, ambassadeur de France en Ukraine. Il était l'invité de la matinale des RFI.
6: Pour l'instant, nous restons sereins. Naturellement, l'ambassade est ici, à Kiev. Elle fonctionne tout à fait normalement. Nous faisons preuve d'une vigilance un peu particulière, bien sûr, dans cette période un peu compliquée. C'est la même chose pour notre partenaire, d'ailleurs. Vigilance, ça veut dire qu'il y a un certain nombre de signaux faibles avant des frappes russes d'ampleur. Donc on est évidemment vigilant par rapport à ces signaux, qui sont de nature évidemment militaire. Vigilance, ça veut dire qu'on se tient prêt à envoyer des informations à la communauté française à tout moment, si c'est nécessaire. Et vigilance, ça veut dire que on est mentalement prêt à réagir. On sait ce qu'on tout. Chacun doit savoir ce qu'il a à faire au cas où. Voilà. Après, la réalité, c'est que nous continuons à travailler comme à l'habitude et on ne limite pas ni nos déplacements, ni nos activités. Parce que au fond, ce serait d'une certaine façon donner raison à ces menaces qui sont choquantes en elles-mêmes et auxquelles la meilleure réponse, encore une fois, c'est l'action.
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0: De retour sur Radio Dev, c'était le flash de Radio France International. Prochain rendez-vous avec l'info, et bien ce sera tout à l'heure à partir de 18h. Vous retrouverez le flash local. Nous on poursuit avec la musique Free Readings et Castle sur Radio Dev.

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Merci d'écouter Radio Lodev, c'était Marine avec Escro. Allez, on part du côté des cinémas de la région, voir les films à l'affiche de ce mercredi 27 mai 2026. Le mercredi, vous le savez, c'est le jour de sortie nationale dans les salles de Cinoche. On part tout d'abord du côté des cinémas, l'UTEVA de Lodev qui vous propose L'Abandon, l'histoire de Samuel Paty à 20h30 ce soir et Histoire parallèle à 20h15. Direction le cinéma à l'Arénée de Clermont-Léraud qui vous propose The New West en VO à 21h et pour Le Plaisir à 19h et direction Bédarieux avec le cinéma Jean-Claude Carrière de Bédarieux qui vous propose ce mercredi L'Abandon à 18h15, L'Objet du délit à 20h15 ce soir, Star Wars à 20h15 et Tout va super à 20h30. Voilà ce qui vous attend du côté des cinémas de la région. Donc on continue avec la musique Charles Doré et Garbage avec Stupid Girls sur le devant.

Merci d'écouter Radio Lodève. Vous avez des visites guidées du château fort de Diou. Des visites guidées toute l'année. La visite est accompagnée par le propriétaire des lieux. De plus, elle est guidée par un parcours sonore qui diffuse les éléments historiques et architecturaux du monument lors du passage dans 6 stations. Alors, ça dure environ une heure. Pour tout renseignement et réservation et inscription, le 07 84 32 90 30. Vous avez des visites guidées et commentées du four à chaud de la Tour sur Orbe. Individuel, en groupe ou en famille, unique en Occitanie, venez découvrir cette usine de production de chaux du 19e siècle, récemment restaurée et protégée au titre des monuments historiques. Alors là aussi, vous avez des visites toute l'année pour les groupes. Renseignements et réservations au 06 30 55 83 14. Vous avez des visites guidées du bourg médiéval fortifié de Boussag, un joli petit village médiéval dans les hauts cantons de l'Hérault, sur la commune de la Tour-sur-Orbe. Donc vous avez des visites guidées commentées individuelles, en groupe ou en famille. Contact 06 21 71 65 53. Vous avez des visites guidées du château de Saint-Michel de Mourquerolles aux Aires tous les samedis. L'association Les Amis de Saint-Michel vous emmène à la découverte du site de Mourquerolles inscrit au monument historique. Ça dure environ 2 heures. Renseignement au 06 08 87 21 52. Et vous avez des visites commentées de l'église Saint-André de Rieussec à Avesnes. Découvrez Saint-André de Rieussec, église du 11e siècle, joyau de style proto-roman, sa fenêtre mystérieuse, ses symboles, sa présence au cœur de l'histoire des gens de ce pays. Donc rendez-vous devant l'office de tourisme à 15h30, l'office de tourisme d'Avesnes Grand Orbe. Renseignement au 04 67 23 43 38.

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1: Il est 18h.
2: Bonsoir, bienvenue et merci d'écouter Radio Lodève. Il est pile 18h tout de suite, le flash local présenté par Damien Sintès. Bonsoir Damien.
3: Bonjour Cédric, bonjour à toutes et bonjour à tous. Trois communes mobilisées pour la fête de la nature et du sport en Vallée de l'Hérault qui se déroulera ce week-end. Et donc plus précisément ce samedi 30 mai, la fête de la jeunesse et du sport va faire son grand retour en Vallée de l'Hérault avec une nouvelle édition organisée simultanément sur les communes de Montarnot, Saint-Pargoire et Saint-André-de-Sangonis. Cette manifestation est portée par les communes avec le soutien de l'intercommunalité. Gratuite et ouverte à tous, cette journée va mettre à l'honneur la jeunesse, la pratique sportive et le dynamisme associatif local. L'objectif, permettre aux habitants, aux familles et aux jeunes de découvrir de nombreuses activités sportives, culturelles et ludiques, tout en encourageant l'engagement dans les clubs et associations du territoire. Retrouvez donc la fête de la jeunesse et du sport ce samedi 30 mai à Saint-Pargoire de 10h à 13h au complexe sportif. À Montarnot, toujours au complexe sportif, cette fois-ci l'après-midi de 14h à 18h. Également l'après-midi à Saint-André-de-Sangonis de 14h à 17h au complexe sportif Raymond Boissé. Direction l'Aveyron pour la prochaine destination de séjour organisée par le service jeunesse de la communauté de communes du Clermontais. Les enfants des accueils de loisirs sont invités pour une semaine sport et nature sur la commune de Nantes du 6 au 10 juillet prochain. Au programme de ce séjour, du VTT, de la baignade, de l'escalade ou encore des jeux d'orientation et du camping. Les inscriptions se prennent dans les différents accueils de loisirs du Clermontais pour un tarif de 325€ la semaine. Collecte de sang la semaine prochaine à Clermont-l'Hérault. Une prochaine collecte est organisée sur deux après-midi, les lundis 1 et mardi 2 juin prochain. Elle se déroulera à l'espace des Dominicains à chaque fois de 14h jusqu'à 19h ces après-midi-là. Et vous pouvez prendre rendez-vous en amont en vous rendant directement sur le site internet du don du sang. Dans le cadre de ces actions en matière de préservation de la ressource en eau, la communauté de communes Grand Orbe relance l'opération de distribution de kits d'économie d'eau à l'attention des habitants du territoire. Les kits sont composés de 3 mousseurs pour robinet, d'un réducteur de débit pour les douches. Un réducteur de débit pour douche permet environ 40% d'économie d'eau et 3 mousseurs pour robinet permettent environ 50% d'économie d'eau. Alors où récupérer votre kit? Auprès de Grand Orbe Environnement ou dans votre mairie si celle-ci adhère au principe. Le dispositif est réservé aux habitants des 23 communes de Grand Orbe à raison de kits par foyer. Pour l'ANTA, une journée fun entre potons. Et non, ce n'est pas une recette de cuisine, c'est une journée à l'effigie de l'émission de télé Koh-Lanta, l'accueil ado du Clermontais qui invite les jeunes du territoire ce samedi 6 juin prochain pour une journée spéciale aventurier 100% concoctée par les élèves du collège de Polang. La fameuse Koh-Lanta, c'est au bord du lac du Salagou que vont se défier les jeunes du territoire au cours d'épreuves fun et sportives dignes de la célèbre émission d'aventure. Les aventuriers sont donc attendus le samedi 6 juin toute la journée de 10h le matin jusqu'à 17h le soir sur les rives du lac du Salagou à Clermont-l'Hérault. Une journée entièrement gratuite avec un repas tiré du sac. Les inscriptions, elles, sont obligatoires auprès de l'espace jeunesse. Le vendredi 5 juin prochain, la matinale de l'innovation se tiendra à Clermont-l'Hérault dans les locaux de Capdif, organisée par Novelid, l'incubateur du Pays Cœur d'Hérault, en partenariat avec la communauté de communes du Clermontais. Cet événement va réunir entreprises, acteurs économiques et institutionnels autour d'un enjeu majeur, faire de la coopération un levier d'innovation et de sécurisation des activités. La matinale de l'innovation s'inscrit dans la programmation annuelle portée par Novelid et constitue un temps fort pour les acteurs économiques du territoire. Elle a pour objectif de valoriser des initiatives locales inspirantes et de favoriser l'émergence de dynamiques collectives. L'inscription à cette matinale se fait directement via le site internet du CIDEL Pays Cœur d'Hérault.
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2: Bienvenue et merci d'écouter Radio Lodève et merci Damien. Prochain rendez-vous avec l'information, ce sera tout à l'heure à partir de 18h30 que vous retrouverez le flash de Radio France International. Nous poursuivons avec la musique Charlotte Cardin, Feel Good et Laurine avec Tattoo sur Radio Lodève. Excellent début de soirée à tous.

Merci d'écouter Radio Lodève. Vous avez un raid 100% enfant au hameau médiéval de Dio sur la commune de Lunas-les-Châteaux ce dimanche 31 mai à partir de 10h avec 4 parcours de raid aventure de 2 à 15 ans avec Drésienne, VTT, trail, aventure, course d'orientation, épreuve surprise, information sur le www.vertical-raid-orb.com. Vous avez la fête du pain et du vin, la 4e édition, ce samedi 30 mai au moulin de Faugère. La fête du pain et du vin revient au moulin de Faugère pour une 4e édition conviviale et gourmande. L'office de tourisme des Avamonts et l'association L'Échappée Belle de Faugère vous proposent une journée dédiée au pain et au vin samedi 30 mai à partir de 9h30 le matin au moulin de Faugère. Cette journée invite les petits mais aussi les grands à découvrir les savoir-faire liés au pain, au blé et au vin à travers des ateliers, des balades, des dégustations et animations. Certaines animations proposées en petits groupes permettront une immersion privilégiée. Il y aura des ateliers de façonnage avec Boris de l'Arbre à Pain de Faugère, dégustation croisée, levain, vin, jus de raisin, 14h atelier pétrissage et façonnage avec toujours Boris de l'Arbre à Pain et atelier d'initiation à la vannerie. Pour tout renseignement, vous pouvez vous rapprocher du 04 67 36 67 13. Et vous avez le Kailar en fleurs, la 5e édition, le marché aux fleurs et artisanat, dimanche 31 mai, ce dimanche de 8h à 15h avec le marché de producteurs et d'artisans, fleurs et plants potagers, buvettes et restauration de producteurs sur place, vie de grenier, animation pour les petits mais aussi pour les grands. Renseignements au 06 31 22 66.

Merci d'écouter Radio Lodève. C'était Jake et Carla avec la recette. Alors, on va regarder le programme télé de ce mercredi 27 mai. On commence avec TF1. Vous retrouverez la série Grey's Anatomy à 21h10 sur France 2. L'or bleu sur France 3, un documentaire Apocalypse, les débarquements. Sur France 4, Taratata 100% live. Sur France 5, la grande librairie. Sur M6, Top Chef. Sur Arte, Benedetta avec Virginie Efira. Sur Canal Plus, vous avez le film Icefall à 21h. Sur LCP, Débadoc. Sur W9, Enquête criminelle. Sur TMC, Retour vers le futur 3. Sur TFX, Cleaner, les experts du ménage. Sur Gulli, The Middle. Sur C-Star, Criminal Squad. Sur TF1, série film Le Grand Restaurant avec Louis de Funès. Sur L'Équipe, vous avez du basketball. Sur Sister, Fast and Furious. Sur RMC Story, La Chute du Faucon Noir. Et sur RMC Découverte, Flix Story. Voilà ce qui vous attend ce soir du côté de la télé. Nous, on poursuit avec la musique avec David Guetta et Jennifer Lopez. Save Me Tonight sur Radio Lodève.

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0: 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Il est 18h30, l'heure de retrouver le flash de Radio France International.
1: RFI vous informe et vous donne la parole dans 10 minutes, vos questions sur l'actualité. Mais d'abord, le journal international. Bonjour Jeanne Bartoli.
2: Bonjour Juan Gomez, bonjour à tous. Une partie de l'Europe de l'Ouest suffoque sous des températures inédites en cette fin du mois de mai. Nouvelle illustration du réchauffement climatique en cours. L'épisode est même qualifié d'ovni par les climatologues. Une vague de chaleur si intense, si précoce et si longue aurait été impossible dans un climat qui n'aurait pas été réchauffé par les activités humaines et l'utilisation des énergies fossiles. Hier, il a fait jusqu'à 35 degrés à Londres. C'est plus de 15 degrés de plus par rapport aux moyennes de saison. L'état de canicule a été déclaré dans 8 comté du pays. Les conseillers climatiques du gouvernement tirent la sonnette d'alarme. À Londres, Sarah Menaï.
3: Mettez de la crème solaire et buvez beaucoup d'eau, car les températures devraient atteindre 30 degrés dans les prochains jours.
4: Tirer les rideaux, planter des arbres et ouvrir les fenêtres la nuit ne sera bientôt plus suffisant. Au Royaume-Uni, le comité sur le changement climatique, qui publie régulièrement des rapports sur l'adaptation aux effets du réchauffement, tire la sonnette d'alarme. Le pays a été conçu pour un climat qui n'existe plus. L'augmentation des températures et les bouleversements qu'elles provoquent posent d'importants défis structurels, comme l'explique Emma Pinchbeck, CEO de ce comité.
5: Si l'on prend l'exemple des ouvrages de protection contre les inondations, eh bien nous constatons que les barrières anti-inondations sur la Tamise n'ont pas été conçues pour résister suffisamment aux effets du changement climatique auquel nous sommes aujourd'hui confrontés. Il va donc falloir investir dans la modernisation des ouvrages existants.
4: Infrastructure de premier plan à souffrir de la chaleur, le métro londonien, dont le sol argileux et les tunnels étroits et profonds datant pour certains de l'époque victorienne, ne peuvent pas accueillir de système de climatisation. D'ici 2050 au Royaume-Uni, les vagues de chaleur devraient dépasser les 40 degrés dans toutes les régions du pays. Elles seront aussi plus longues et pourraient, selon les autorités britanniques, entraîner 10 000 décès supplémentaires par an. Sarah Menei, Londres, RFI.
2: Et en France, le Premier ministre Sébastien Lecornu présidera demain une réunion interministérielle sur la canicule pour faire le point sur la préparation des services de l'État. Rappelons que le gouvernement français est régulièrement accusé d'inaction climatique. L'État français a condamné en 2021 et 2022 pour ses manquements en matière justement de lutte contre le dérèglement climatique. Il célèbre cette année pour la troisième année consécutive l'Aïd al-Adha, la fête musulmane du sacrifice sous les bombardements israéliens, malgré la trêve en cours entre le Hamas et l'armée israélienne. L'armée a annoncé hier avoir tué dans une frappe le nouveau chef de la branche armée du Hamas, Mohamed Odeh, qui avait été nommé récemment à ce poste après une frappe ayant tué son prédécesseur. Selon la défense civile de l'enclave palestinienne, au moins 3 personnes ont été tuées hier lors de bombardements menés par l'armée israélienne. Une vingtaine d'autres personnes ont été blessées. Des bombardements meurtriers également au Liban, où pas moins de 120 frappes ont été menées hier sur le sud et l'est du pays, malgré la trêve en cours entre Israël et le Hezbollah. L'armée qui a donc bien mis à l'œuvre les menaces du Premier ministre Benjamin Netanyahou d'intensifier les opérations militaires. L'armée israélienne qui a lancé hier des appels à évacuer au moins 50 villes et villages du sud et de l'est du Liban, dont Nabatieh. Elle a intensifié ses opérations terrestres, en particulier autour de Zaoutar el-Sharkiyeh, au nord du fleuve Litanie. En Ukraine, à présent, la ville de Tcherniv, frappée par une attaque russe ce matin. Selon le chef de l'administration militaire de la ville, cité par le Kyiv Post, pas moins de 15 explosions ont été signalées sur place. Des événements qui interviennent après les attaques sans précédent de la Russie contre Kiev ce week-end et les appels à l'évacuation des étrangers et des personnels diplomatiques de la capitale ukrainienne lancés par la Russie. À ce propos, écoutez Gaël Vessière, ambassadeur de France en Ukraine. Il était l'invité de la matinale des RFI.
6: Pour l'instant, nous restons sereins. Naturellement, l'ambassade est ici, à Kiev. Elle fonctionne tout à fait normalement. Nous faisons preuve d'une vigilance un peu particulière, bien sûr, dans cette période un peu compliquée. C'est la même chose pour nos partenaires, d'ailleurs. Vigilance, ça veut dire qu'il y a un certain nombre de signaux faibles avant des frappes russes d'ampleur. Donc on est évidemment vigilant par rapport à ces signaux, qui sont de nature évidemment militaire. Vigilance, ça veut dire qu'on se tient prêt à envoyer des informations à la communauté française à tout moment, si c'est nécessaire. Et vigilance, ça veut dire que on est mentalement prêt à réagir. On sait ce qu'on touche. Chacun doit savoir ce qu'il a à faire au cas où. Voilà. Après, la réalité, c'est que nous continuons à travailler comme à l'habitude et on ne limite pas ni nos déplacements, ni nos activités. Parce que au fond, ce serait d'une certaine façon donner raison à ces menaces qui sont choquantes en elles-mêmes. Et auquel la meilleure réponse, encore une fois, c'est l'action.
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0: De retour sur Radio Lodève, c'était le flash de Radio France Internationale. Allez, nous on poursuit juste avant les réclames avec Amir, avec toi, et Taylor Swift sur Radio Lodève avec Elizabeth Taylor.

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Vous avez la Véloparade qui fait son retour ce samedi 30 mai sur la voie verte Passa Païs. Au départ de Bédarieux de la Tuilerie à 14h, une journée festive, musicale et entièrement gratuite organisée par l'association MV Productions avec buvette restauration tout au long de l'après-midi. Pour avoir le programme en détail, n'hésitez pas à vous rendre sur le www.mvproduction.fr. Vous avez une conférence à Villemagne-l'Argentière, la société archéologique et historique des Hauts-Cantons de l'Hérault. Vous propose une conférence animée par Michel Christol, le bassin de l'Orbe et du Jor, pays des rutaines provinciaux, un héritage de la conquête, donc ce dimanche 31 mai à partir de 15h dans la salle de la Maison Roger à Villemagne et l'Argentière. Vous avez un vide-grenier Pollenbrock, ce sera ce samedi 30 mai de 18h à 22h à Pollen en centre-ville. Il y aura un karaoké place du Griffe dès 20h. L'accueil des exposants se fera de 16h à 17h avec une boisson offerte, buvette et restauration sur place. L'enseignement et inscription au 04 67 25 00 08.

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Vous avez un marché nocturne de producteurs et de créateurs. C'est organisé par l'association Tour Orboise des Minots et leurs familles à la Tour-sur-Orbe ce samedi 30 mai de 18h à minuit à l'ancien camping municipal de la Tour-sur-Orbe. Pour tout renseignement, le 06 25 98 49 28. Vous avez du Qigong à la pleine lune, une expérience originale à la tombée de la nuit pour communier avec la lune et les étoiles. Rendez-vous ce samedi 30 mai au lac du Salagou aux rives des Vaillées. Alors ce sera de 21h45 à 23h. Ce sera animé par Françoise Navelle Brugnon, enseignante Qigong, périnée et mouvement et bain de forêt. Renseignement au 06 70 93 96 84. Et vous avez un atelier cuisine, les Kitokés, ce samedi 30 mai de 9h30 à 12h30. C'est à la Talvera, à Bédarieux. Toucher, sentir, goûter, imaginer et créer un atelier d'expérimentation nourri d'un zeste de curiosité et d'une bonne dose d'audace et de coopération, dégustation, des créations après l'atelier avec les parents. Donc c'est pour les enfants de 6 à 12 ans. Renseignements et réservations au 06 65 27 74 83 ou alors allez sur www.latalvera.com.

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1: Il est 19h.
2: On se retrouve donc sur Radio Lodève avec Thierry Bousquel pour l'association Pour de véritables urgences au centre hospitalier de Lodève. Bonjour Thierry.
3: Bonjour.
2: Alors vous serez présent ce samedi 30 mai donc sur le marché de Lodève à la rencontre de la population lodévoise. Justement, avant de revenir sur cette matinée sur le marché de Lodève, de manière plus générale, on voit depuis quelques semaines, quelques mois à présent, justement le CAPS en attente d'être transformé en antenne d'urgence régulièrement fermée dû à un manque de médecins. On est dans l'attente de cette transformation de CAPS en antenne d'urgence. Finalement, quelle est la situation? Et aujourd'hui qu'il y a eu donc cette autorisation de passage de CAPS en antenne d'urgence, quelle est votre vision pour l'association? On constate que c'est pas une fin pour vous puisque vous êtes toujours mobilisé, vous le serez ce samedi sur le marché de Lodève.
3: Oui, donc l'association, ben on lutte depuis de nombreuses années pour gagner un vrai service d'urgence. Le décret, après les longues luttes, le décret est paru fin décembre 2025, de mémoire. Voilà, on était très heureux, bon, même si l'autorisation était basée sur 16 heures sur 24 au lieu de 24 heures sur 24, comme on aurait espéré. Aujourd'hui, on se retrouve devant un autre gros problème, la fuite des médecins et un manque cruel de médecins pour faire tourner déjà le CAPS aujourd'hui, puisque l'autorisation le court sur 3 ans, et donc il faut trouver un partenariat avec notamment le CHU de Montpellier, qui serait l'établissement support. Et puis, sachant que le CHU de Montpellier également font face à de la démographie médicale, et manque cruellement aussi de médecins, donc très compliqué la situation. Donc nous, tout simplement, on va sortir une nouvelle pétition que la population exige tout simplement la mise en place d'une antenne d'urgence très rapidement et au plus tard d'ici 3 ans, d'ici 3 ans l'autorisation elle tombe, quoi.
2: Oui,
3: c'est tout à refaire, et c'est pas garanti que si on laisse passer cette opportunité qu'on la récupère derrière. Hein.
2: Oui,
3: c'est sûr que ce sera plus long. Ouais.
2: Voilà. Oui, parce que sans mauvais jeu de mots, on a la sensation qu'il y a une forme d'urgence pour vous aussi à présent. Voilà, l'annonce a été faite il y a 6 mois maintenant. Il y a une deadline, il reste plus que 2 ans et demi, et on a l'impression que la situation, paradoxalement, elle empire.
3: Ben elle empire, oui, tout à fait. Là, il nous manque des médecins dans le secteur de médecine qui est fermé également. Bon, même si ça touche pas le CAPS, mais bon, le secteur de médecine, il est lié avec le CAPS aussi, avec des urgences, du moins. Quand il y a quelqu'un qui sort des urgences, souvent il a besoin d'hospitalisation derrière, et le service de médecine joue bien son rôle. S'il n'y a pas de secteur de médecine, donc c'est très compliqué. C'est la mutation des patients dans d'autres centres hospitaliers, ailleurs, Montpellier, Béziers, ou là où il y a des lits de médecine.
2: Oui, donc en attendant, vous serez donc présent ce samedi sur le marché de Lodève, justement pour pouvoir rencontrer la population, les mettre à jour donc de cette nouvelle situation, après la bonne nouvelle de fin décembre, une période un peu plus compliquée, de pouvoir donc signer cette nouvelle pétition.
3: Oui, également, oui. Donc nous, ce qu'on appelle, l'ensemble des adhérents de l'association à venir samedi matin de 9h à 9h30 à midi à peu près, midi aux alentours de midi, sur le marché de Lodève, on tiendra un stand. Donc avec une pétition, on aura des bulletins d'adhésion pour ceux qui veulent adhérer à l'association et bien nous aider. On appelle les adhérents aussi, puisque c'est le cas, à venir nous aider à tenir le stand, pourquoi pas. Et on appelle également l'ensemble de la population, l'ensemble des élus de la communauté des communes, à venir nous rencontrer et signer la pétition très largement ce samedi. Ce samedi, et bien sûr, c'est juste une première partie, quoi. Samedi, et il y en aura d'autres.
2: Oui, parce que voilà, en fait, j'allais y venir pour ouvrir plus largement. Il reste maintenant 2 ans et demi. Ça veut dire que, je le disais tout à l'heure, il y a une deadline, il y a une forme d'urgence. Ça veut dire qu'il faut être mobilisé plus que jamais. Aujourd'hui, c'est vraiment une course contre la montre pour voir cette transformation se réaliser. Et pour que cette transformation se réalise, avoir assez de médecins urgentistes sur ce centre hospitalier.
3: Ben oui, hein, oui, tout à fait. Tout à fait. Aujourd'hui, aujourd'hui on est, je crois, à 1,5 TP sur le CAPS. Hein. Pour faire fonctionner le CAPS à 24 heures sur 24, il nous faudrait 5 TP. Donc, vous voyez un peu ce qui manque. Et pour faire fonctionner le CAPS en 18 heures sur 24, en interne d'urgence, comme il préconise, il faudrait 3,5 TP. Donc, au minimum, il manque 2 ETP, au maximum, il en manque 3,5. Quoi. Donc, voilà, donc, on ouvre largement le débat dans toute la France pour que les médecins rejoignent l'Oder, bon, même si c'est une petite ville, c'est le sud, la chaleur, le bien-être, etc. Donc, il faut qu'ils viennent travailler chez nous.
2: Donc rendez-vous ce samedi matin pour pouvoir signer cette pétition sur le stand de l'association pour de véritables urgences au centre hospitalier. Sinon plus largement, ça sera, j'imagine, comme les fois précédentes, cette pétition sera facilement disponible dans l'ODEV pour pouvoir signer un maximum. Comment ça va se passer ?
3: Exactement. Après, on va la diffuser très largement par mail. On va la diffuser dans tous les commerces de l'ODEV. Et puis bon, on aura d'autres opportunités pour pouvoir la faire monter en puissance. Voilà.
2: Dans tous les cas, les compteurs sont remis à zéro. Si on a signé une pétition il y a 2 ans, 3 ans, enfin voilà, là c'en est une autre, il faut la signer celle-ci aussi. Ça suffit pas d'en avoir signé une il y a 2-3 ans.
3: Hein. Ben oui, ceux qui ont signé pour l'antenne d'urgence 24 heures sur 24, ben, aujourd'hui l'objectif c'est pas ça, c'est l'antenne d'urgence, on ne sait pas si on arrivera à créer les conditions. Enfin, nous, c'est pas nous, c'est les acteurs. Les acteurs de la santé ne savent pas s'ils pourront créer les conditions pour pouvoir monter ces antennes d'urgence. Et la population, c'est inadmissible pour la population de laisser ce CAPS comme ça et mourir, parce que bon, à terme, on ne sait pas ce qui peut devenir du CAPS. Hein. Aujourd'hui, il existe, demain, on ne sait pas. On ne sait pas, donc s'assurer le dispositif hein, en antenne d'urgence, hein, il serait reconnu avec des budgets adéquats, etc. Voilà.
2: Merci beaucoup, donc Thierry Bousquel, pour l'association pour de véritables urgences au centre hospitalier de l'ODEV. Et on donne rendez-vous ce samedi 30 mai à partir de 9h30 sur le marché de l'ODEV pour la signature de cette pétition. Merci beaucoup.
3: Merci.

N'oubliez pas, ce soir, comme tous les derniers mercredis du mois, vous retrouverez l'émission Les Pieds sur la Table, proposée et présentée par Blandine, Damien et Carmen à 19h30, le mag de Radio Lodève. Et puis moi, il ne me reste plus qu'à vous souhaiter une excellente soirée, un très bon appétit. Je vous retrouve dès demain matin à partir de 7h. Et on se quitte avec la chronique Histoire d'Oc, une chronique proposée et présentée par Martine Charrier. Bonne soirée, bon appétit, surtout prenez bien soin de vous et de vos proches. À demain 7h. Ciao, ciao.

La petite reine à l'assaut des villes et des champs. Souvenir des grands rendez-vous sportifs de notre région. Avec l'arrivée des beaux jours, on a tendance à se sentir investi par une irrésistible envie de bouger, de pratiquer un sport et peut-être même de se laisser tenter par une nouvelle activité. Sur les chemins ou sur les routes départementales, on croise fréquemment des joggeurs, des randonneurs et des cyclistes en quête de sensations fortes pour toujours plus de performances. C'est aussi la saison où les véloclubs reprennent les entraînements en extérieur et les compétitions locales. On note un certain engouement pour la passion du cyclisme et la tradition des courses cyclistes en Languedoc est profondément ancrée dans la culture sportive locale, comme par exemple le fameux tour du Gévaudan Occitanie, le Grand Prix du Midi Libre et plus tard le tour du Languedoc-Roussillon. Arrêtons-nous un instant sur la course la plus emblématique de la région, celle qui a rassemblé des centaines de personnes au bord des routes. Je veux parler bien sûr du fameux Grand Prix de Midi Libre. La course est créée juste après la Deuxième Guerre mondiale en 1949 par le journal Midi Libre. C'est un rendez-vous annuel, très populaire, qui va sans doute faire germer des envies et peut-être même faire naître des vocations chez les jeunes spectateurs. Pour la première édition du Grand Prix de Midi Libre, l'épreuve se déroule sur une journée, entre Montpellier et Carcassonne, et on couvre une distance de 250 km. Au fil des ans, elle évolue et traverse notre région en 6 étapes. Elle est considérée comme l'une des plus prestigieuses courses à étapes du calendrier français. Avec ses plaines et ses vallons, ses gorges et ses sommets, elle permet aux coureurs de se préparer pour le prochain Tour de France. Pendant plus d'un demi-siècle, c'est-à-dire 55 ans, tous les âges et toutes les conditions sociales sont réunies, qu'ils soient actifs ou retraités, qu'ils soient agriculteurs, commerçants, artisans et bien d'autres professions, qu'ils soient jeunes ou adolescents, que ce soit les aînés comme les enfants, tout le monde interrompt son activité le temps de voir passer la course, précédé par l'incontournable caravane publicitaire, un public stimulé par le talent des animateurs de course et la distribution de gadgets qui va avec. Bref, il y avait une certaine exaltation sur le parcours et un engouement certain. En 55 ans, la course a connu une seule interruption. C'était lors des événements 1968 et pour les raisons que nous connaissons tous. L'épreuve a lieu en mai ou en juin, selon les années, juste après le critérium du Dauphiné libéré. C'est une course qui rassemble les plus grands noms du cyclisme. D'ailleurs, on se presse sur les bords des routes départementales et nationales pour applaudir et encourager ses idoles comme Eddy Merckx, Miguel Indurain ou encore Lance Armstrong. Mais la liste serait incomplète si je ne parlais pas du grand Raymond Poulidor, la coqueluche des Français. Il a disputé ce Grand Prix à plusieurs reprises et il l'a remporté en 1973. Plus tard, c'est Laurent Jalabert qui a lui aussi remporté le prix de Midi Libre en 1996. Pour les grands noms du cyclisme, c'est aussi une épreuve incontournable, une manière de se mettre en jambes avant le fameux rendez-vous national. Je veux parler évidemment du fameux Tour de France. Il faut également préciser que seuls des coureurs professionnels prennent le départ du Grand Prix de Midi Libre à Montpellier. Et pour tous les préparateurs de course et les entraîneurs, cette course de moyenne montagne sert de préparation aux coureurs avant de se lancer sur les routes pour justement ce célèbre Tour de France.

Mais voilà, pendant 55 ans, les choses allaient trop bien. Et la mythique course s'arrête en 2002, au grand regret de tous les participants, de tous les organisateurs et bien sûr du fidèle public qui avait pris l'habitude de se presser sur son passage pour applaudir les sportifs et vivre un moment exceptionnel avec cet incontournable rendez-vous printanier. Je vais tenter de répondre à la question que tout le monde se pose. Pourquoi ? En l'an 2000, le groupe Le Monde rachète le journal Midi Libre. Le Midi Libre étant l'initiateur et l'organisateur de la course, comme je l'ai dit il y a un instant. Le Monde annonce un moratoire de 2 ans. Un délai, comme un sursis, avant de décider du sort du Grand Prix. En septembre 2002, la suspension de la course est annoncée par le journal dans l'attente d'un repreneur. En 2004, il y a bien eu une tentative de création avec un tour du Languedoc, Roussillon, qui, lui, ne connaît qu'une seule édition. Cette tentative courageuse, certes, mais désastreuse, de relancer la course sous le nom de Tour du Languedoc-Roussillon, s'avère sans succès, un flop complet. Aussi, l'échec est cuisant et la remplaçante n'a pas survécu à plus d'une année. Il faut dire qu'il est difficile de remplacer un tel mythe. Le Grand Prix de Midi Libre a procuré tellement de bonheur aux spectateurs de tous âges qui, après son passage, arborait avec fierté et bien vissé sur la tête la fameuse casquette rouge estampillée Midi Libre, les cadeaux de la caravane aux couleurs de Midi Libre et de la région. Ce Grand Prix a offert également une préparation exceptionnelle aux coureurs du Tour de France et son palmarès est juste prestigieux. Son rôle, essentiellement, dans le monde du cyclisme, est reconnu depuis plusieurs décennies. Son arrêt, un peu brutal, laisse un goût amer à tous les spectateurs, aux organisateurs, sans oublier les effets négatifs collatéraux sur toute une activité commerciale locale. Si son empreinte reste indélébile dans nos mémoires, heureusement, malgré cet épisode malheureux, dont la cicatrice peine toujours à se refermer, on constate néanmoins que les passionnés de la petite reine sont de plus en plus nombreux à parcourir nos paysages et beaucoup de clubs naissent de ces passions. Serait-ce un effet post-Grand Prix de Midi Libre ? Allez savoir. D'ailleurs, afin d'attirer de plus en plus d'adeptes du vélo, les organisateurs de ces courses, sous la houlette du Comité de cyclisme d'Occitanie, mettent en avant les paysages magnifiques du Languedoc, offrant ainsi aux participants une expérience unique et certainement mémorable. Ces courses sont aussi un moyen de promouvoir ce sport en région et en même temps de soutenir les clubs et les bénévoles qui contribuent à la réussite de ces événements. Notre rendez-vous de la semaine prochaine nous conduira sur les routes de France et plus particulièrement de la Lozère, où est né un champion dont la mémoire est toujours honorée aujourd'hui. En attendant, n'hésitez pas à enfourcher votre bicyclette pour parcourir notre si belle région.

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0: Nous allons présenter les voies sauvages. C'est une toute nouvelle édition qui va se dérouler le samedi 30 mai à l'Odève, troisième édition. Vin vivant, dégustation, lecture, rencontre, bal. Une journée qui s'annonce très sympathique en perspective pour cette journée du 30 mai avec les mangeurs d'étoiles, avec la méridienne d'essence. Et pour nous présenter cette journée, nous avons trois invités aujourd'hui. Mina de Surmain qui coordonne les voies sauvages, Armel Le Tanneux pour les mangeurs d'étoiles et Anne-Laure Sicard qui est vigneronne du Mas Lasta à Saint-Privat et Saint-Jean-de-la-Blaquière. Bonjour et bienvenue à toutes les trois.
1: Bonjour.
2: Bonjour. Bonjour.
0: Alors, les voies sauvages, troisième édition. On renouvelle cette manifestation. À l'origine, l'idée de départ, c'était quoi, Armel, Mina?
1: L'idée de départ, c'est de mettre à l'honneur le travail des vigneronnes et des vignerons qui travaillent en vin nature et que je bois depuis à peu près 25 ans. Donc, ça fait un chemin ensemble. Donc, j'avais envie au départ de défendre leur travail, de faire découvrir aussi aux gens ce que c'est que de boire du vin bien fait, avec amour, avec idéalisme et avec un vrai engagement. Voilà, donc l'idée est venue tout simplement de là, et puis parce que on aime bien se rencontrer autour de ça, partager des moments. Et puis après, on a un peu eu idée de développer d'autres choses, d'introduire aussi des gens qui sont liés à ça, qui ont envie de défendre ça, et voilà, donc...
0: Alors c'est la troisième édition, ça a évolué comment? Ça a démarré petit, j'imagine, au départ, il y a 2 ans.
1: Petit mais festif, hein, oui, quand même.
0: Et intense.
1: Ouais. Intense, très intense, mais petit, oui. Il y avait plutôt une dizaine, la première édition, il y avait une dizaine, même pas, de vignerons, vigneronnes, 9 à peu près, ils étaient, je pense. Là, on passe à 16 vigneronnes. Donc, on a grandi un peu. Bon, là, j'avoue que je pense que pour moi, là, dans ce cadre-là, je suis au max. Et après, ça va devenir autre chose, autrement. Mais on pourra toujours imaginer une suite autrement, parce que c'est quand même chouette. Voilà.
0: Il y aura tout un tas d'animations. On va présenter cette
1: exactement,
0: journée aussi. Et puis, qui s'annonce intense là aussi, avec de nombreux vignerons, vigneronnes qui seront donc présents. Et puis, des animations. On va en parler. Donc, le programme, de cette journée qui démarrera vers 11h, Mina.
2: Oui, ça démarre sur le temps du marché à 11h par un temps de dégustation assez long, puisqu'on peut déguster entre 11h et 15h30 et agrémenter sa dégustation d'une petite assiette des mangeurs d'étoiles. Dans ce temps-là aussi, on accueille cette année une performance d'une comédienne qui va jouer à l'avocate, qui va plaider pour le vin nature. C'est un texte d'Éric Morin, qui est un avocat et qui défend les vignerons, les vigneronnes de vin nature. Il a eu plusieurs affaires et il s'est amusé à faire une plaidoirie du vin nature qui a été édité. Donc on reprend ce texte avec la comédienne Angèle Grand-Girard, qui est une comédienne du cru. Dans ce temps-là aussi, Valérie Croiset, qui nous accompagne pour la troisième édition, propose un jeu de dégustation. Alors là, qui est ouvert à toutes et tous. Les enfants sont très forts. Alors, ils ne dégustent pas du vin, rassurez-vous. Mais comme elle travaille sur les arômes, c'est aussi ouvert aux enfants. On poursuivra la journée à la méridienne d'essence. On a un nouveau partenariat cette année avec la librairie Un Point Intérêt, qui sera là toute la journée avec une sélection d'ouvrages liés à la vigne. Et on a décidé, en partenariat avec vous, la Radio Lodev, de faire un plateau radio qui sera animé par Cécile de la librairie Un Point Intérêt. et qu'on a intitulé de la vigne à la plume. Donc, on y invite trois vigneronnes qui ont un rapport très différent à l'écriture. Catherine Bernard, qui, dans sa première vie, avant d'être vigneronne, était journaliste, et notamment journaliste à Libération. Donc, elle a un rapport à l'écrit très fort, et depuis longtemps, et depuis qu'elle est dans les vignes, elle écrit sur la vigne, beaucoup. Anne-Laure, qui est avec nous et qui écrit dans une relation plus intime, qui écrit une lettre qui est une lettre par an, à la fois aux clients mais aux amis sur ce qu'elle traverse dans une année. Donc on parcourt les saisons et c'est très touchant parce que c'est tellement ancré sur notre territoire voilà, c'est très émouvant. Et puis la dernière, elle a une place un peu à part, c'est Muriel Zoldan, qui est aussi vigneronne, qui n'a pas écrit, mais on a écrit sur elle et il existe un roman graphique sur son expérience de vigneronne. Donc ça, ce sera un moment de rencontre et sans doute un peu de dégustation à ce moment-là. Et ce sera suivi par une lecture en musique qui est portée à la fois par Manu Flétou et Nicolas Gardra, qui lui est vigneron, mais qui est aussi musicien. Et ils vont ensemble porter un texte de René Daumal qui s'appelle La Grande Beuverie. Ensuite, on sera invité à se remettre à table, dans une grande tablée devant les mangeurs d'étoiles, avec les vignerons et vigneronnes, pour terminer en dansant, au son de DJ BW.
3: Ce sera voilà aux alentours de 21h.
2: Voilà, aux alentours de 21h.
3: Alors, vous l'avez dit, ce sont un programme qui va se partager dans deux lieux, qui va se faire dans deux lieux, à la Méridienne des Sens, qu'on peut présenter un petit peu, et puis aussi au Mangeur d'Étoiles. Armelle, vous voulez présenter les Mangeurs d'Étoiles?
1: Les Mangeurs d'Étoiles, c'est un peu moi. Bon, pas que moi, mais c'est quand même un peu moi. Bah, c'est un petit restaurant dans le centre de l'Odève où on mange... j'espère correctement, bien.
3: C'est dans la Grande Rue.
1: C'est dans la Grande Rue, c'est à l'angle de la Grande Rue et de la rue, comment elle s'appelle
2: Georges Fabre.
1: Georges Fabre, merci Mina, j'étais en train de zapper le nom de la rue.
3: César Vinas.
1: C'est à côté de l'école, voilà. Donc là, en tout cas, bon, pour cet événement, je fais que des petites assiettes pour que les gens puissent et manger et boire et goûter des choses différentes. Donc j'essaye de varier un peu pour qu'ils puissent aller s'amuser avec et la nourriture et le vin. Et puis qu'est-ce que je peux dire d'autre, que ma cuisine est tout à fait locale, évidemment, fraîche, et voilà, et je sais pas trop.
3: Vous défendez les produits d'ici, quoi.
1: Ah de toute façon, c'est évident. Oui.
2: Tu fais même le marché le matin même.
1: Je fais le marché le matin même, voilà. Donc je ne sais pas ce que je fais à manger le matin pour le midi, mais bon, ça c'est une habitude, une petite gymnastique que je commence à bien pratiquer. Voilà, donc ça c'est pour le resto. Et puis la Méridienne des Sens, on aime bien être en partenariat avec cet endroit, ce lieu, et puis avec Adge quand même.
3: Qui est situé dans la rue Fleury.
1: Rue Fleury, voilà, exactement. Qui a une cave quand même splendide, un lieu splendide. Et puis, c'est quelqu'un qui aime le vin, la nourriture, la poésie.
3: Qui aime recevoir.
1: Donc, qui aime recevoir. Et on s'entend donc plutôt bien. Et voilà, même si cette année, il n'est pas en activité vraiment, il avait envie de continuer avec nous l'aventure. Et ça, c'est super. Voilà.
3: Deux lieux qui seront investis pour cette journée des voies sauvages, le 30 mai, les Mangeurs d'Étoiles et la Méridienne des Sens. Et puis, des moments pour déguster du vin. On a donc une vigneronne avec nous, Anne-Laure Sicard. Pour faire votre connaissance, vous êtes vigneronne. C'est arrivé comment? Vous êtes arrivé comment dans la viticulture? C'était déjà dans la famille?
4: Alors, Non, pas du tout. non, je me suis installée en tant que jeune vigneronne il y a 10 ans. Maintenant, je suis un peu moins jeune. Sur la commune de Saint-Privat. Et en fait, j'avais pour projet de m'installer depuis très longtemps. Ça faisait à peu près une dizaine d'années que je cherchais un endroit, mais je suis partie à l'étranger, voilà, pour me former un peu. Et voilà, j'ai repris des vignes d'un ancien coopérateur qui voulait les arracher parce qu'elles n'étaient pas mécanisables. Et donc je les ai un peu, on va dire, sauvées de l'arrachage. C'est des très vieilles vignes, ça fait partie du patrimoine local, hein, ça, Saint-Privat, donc il faut prendre la route de Soumont et puis monter comme ça jusqu'à 500 mètres et trouver ces vignes. Et voilà, j'ai décidé de tout cultiver de façon naturelle, donc en agriculture biologique, un peu comme tous mes compagnons et compagnonnes qui seront là dans le collectif des Voix Sauvages. C'est un peu ce qui nous réunit, hein. C'est, je pense, la vision la plus simple du vin, donc c'est-à-dire un liquide social, un lubrifiant social, ça c'est la chose la plus importante.
3: C'est et ensuite,
4: c'est un jus de raisin. Voilà. Donc c'est bête, hein, mais c'est comme ça. Et le vin naturel, c'est ça en fait. C'est un jus de raisin qu'on a juste fait fermenter. Alors, c'est-à-dire, tous, je pense, on est dans la même démarche. On cultive de façon la plus naturelle possible. Donc, ça, c'est la plupart du temps, c'est en agriculture biologique, mais ça peut aller plus loin encore, hein, que ça. Et on rentre nos raisins dans la cave et on les fait fermenter. Et après, on les met en bouteille. On met le vin en bouteille. Donc, c'est-à-dire, il n'y a pas d'utilisation de poudre de perlimpinpin ou autre chose, c'est vraiment du jus de raisin. Ah oui, la question c'était pourquoi je me suis installée.
3: Oui, qu'est-ce qui vous a plu
4: Mais alors, faire du vin, c'est quand même quelque chose qui est assez bien. Hein. On fabrique ce lien social, donc c'est super. Et puis on est ancré sur un terroir, on fait partie d'un endroit en fait, comme tous les agriculteurs. Mais en plus, on a des pérennes, des plantes pérennes, donc on les suit toute leur vie, voire je pense celles qui nous suivent toute la vie, puisqu'elles, en général, elles durent plus longtemps que nous. Donc c'est intellectuellement c'est très développant. Et après c'est un peu une passion. Je pense qu'on est tous pareils dans le collectif, enfin toutes les vigneronnes et tous les vignerons que vous allez rencontrer. Je pense qu'on est complètement, on baigne dedans au sens propre du vin, quoi, et de la vigne.
3: Voilà. Et le choix de ce terroir, Saint-Privat, Saint-Jean-de-la-Blaquière, quoi qui vous a plu quand vous êtes arrivé là?
4: Je vais répondre un truc que tous les vignons vont répondre à cette question, mais c'est l'endroit le plus beau du monde. non, c'est... alors, le terroir d'altitude, c'est intéressant. Enfin, pour ma part, en tout cas, là où j'ai mes vignes, à Saint-Privat, on est quand même pas loin des 500 mètres d'altitude, donc c'est intéressant avec un climat méditerranéen, donc c'est super, c'est ce que la vigne préfère, hein, les climats méditerranéens, mais en plus avec la fraîcheur de l'altitude et dans un endroit qui est très sauvage. Ah, tiens, les bois sauvages. C'est un endroit qui est préservé. Il y a encore des sources d'eau potable qui alimentent d'ailleurs les villages en dessous, donc Usclas du Bosque, Le Bosque, l'Oiras. C'est les sources d'eau potable qui traversent la vigne en fait. Donc d'où l'importance, en plus de ne pas rajouter quelque chose dans l'eau du robinet. Et c'est un endroit qui maintenant je suis attaché à cet endroit. Je pense pour toujours. Et voilà. Et puis la vigne, enfin moi c'est ma passion, la vigne. Enfin c'est elle qui m'a appris, parce que c'est une liane, la vigne, donc elle tend à attraper, serrer, et puis elle relâche jamais. Et voilà.
3: Alors le Mas Lasta, c'est le nom de votre domaine.
4: Exactement. Hein.
3: Voilà. Donc vous faites tout, hein, jusqu'au vin que l'on peut boire après. Et qu'est-ce que vous proposez comme gamme du rouge et quelles sont vos spécialités?
4: Alors, alors le premier truc, c'est je fais tout. Et ça, c'est pareil. C'est un truc que vous allez revoir chez tous les vignerons qui sont là. C'est On est dans des domaines à taille humaine, donc on est à moitié dans la vigne, à moitié dans la cave, à moitié à la radio, à moitié sur le en train de faire déguster. Enfin voilà. Et qu'est-ce que j'ai dans ma Omas Lasta? Je fais plusieurs cuvées, rouge, blanc, rosé. Alors le rosé, le blanc, vous pouvez le trouver en pétillant, c'est pétillant naturel. Donc c'est voilà, ça c'est sympa pour le pour le mois de mai. Je fais un blanc de noir qui s'appelle mouton blanc de noir à partir de grenache noir. Un petit jus qui est juste à ma gauche avec le tire-bouchon planté dedans qui attend juste d'être ouvert qui s'appelle là-haut. Un petit jus de cinsault ou de syrah, enfin ça dépend les années. Qui est rouge, rouge léger. Enfin, nous, on appelle ça les rougets, les rouges légers, les rouges de soif, les rouges glouglou, les vins de copains. Un languedoc qui est en grenache syrah, où là, c'est un peu plus noir, il y a un truc un peu plus profond sur le style de la cuvée. Et un grand terrasse de Larzac, le grand, le magnifique, avec ses vieilles vignes de grenache, de syrah et de cinsault, avec un travail... tout manuel. J'ai même quelques parcelles qui sont travaillées en traction animale. Voilà. Et voilà.
0: Ok, donc un beau travail.
4: Oui. Beau, oui, ouais, beau travail. Ouais, ouais. Ouais, travail. Mm-hmm.
0: On peut les trouver où, vos vins?
4: Alors, au Mangeur d'Étoiles, par exemple. et après, il y a quelques petits endroits à l'Odev pour les Lodévois, quoi. Il y a le bar Bain-sur-Vin, place des Halles. Il y a le grand, le magnifique terrasse de Larzac à l'Hôtel de la Paix. Mm-hmm.
0: Un travers-champ.
4: Ah, bah oui, j'oublie l'épicerie paysanne. Mmh, oui. Oh là là, le truc le plus important.
0: Et du coup, chez vous?
4: Et chez moi, oui. À la cave.
1: Quand même.
4: Mais à l'épicerie paysanne, à travers-champ, oui, bien sûr. Il y a toutes les cuvées.
0: Donc vous serez une des vigneronnes représentées et présentes pour les voies sauvages, mais pas que, puisqu'on parlait de 15, 16,
1: ah oui.
0: Hein, et surtout des femmes. Le choix d'avoir beaucoup de femmes, pourquoi?
1: C'est pas vraiment un choix, mais maintenant c'est un choix.
0: Ça s'est fait comme ça?
1: Oui, un petit peu, c'est parce qu'il y a beaucoup de femmes qui ont répondu cette année. J'en ai peut-être rencontré aussi pas mal cette année. Donc,
0: Et c'est une réalité, il y a de plus en plus de femmes qui travaillent à la vigne.
1: Ben ouais, ouais. C'est super.
0: Anne-Laure?
4: En fait, elles ont toujours été là. Ouais, simplement, elles étaient invisibles. Juste là, elles sont visibles, quoi. Mais ouais, les femmes, elles ont toujours été là dans la vigne. Oui. C'était les premières. Quand on pense aux années 60, les vendangeurs étaient uniquement des femmes. Les porteurs étaient des hommes. Et puis les femmes, entre guillemets, de vignerons qui étaient invisibles, maintenant, elles sont juste visibles, en fait. Mais oui, après... il y a quand même une sorte de mise en avant puisque qui va de pair avec le fait que justement elles étaient invisibilisées avant, et puis aussi parce que c'est un métier qu'on dit masculin alors qu'il n'y a aucune raison pour qu'il le soit, hein. Et du coup quand même une revendication de l'existence de femmes dans ce métier, quoi.
1: Et puis aussi peut-être que justement comme les terres qui cultivent sont à taille humaine aussi, que c'est pas des espèces d'énormes machines, bah il y a aussi une possibilité plus facile, je trouve. Enfin, je me dis, de se lancer, de se dire, je me lance seule, par exemple, comme ce que tu as fait sur 2 ou 3 hectares, je sais plus combien de temps, mais voilà, c'est pas se lancer sur 20 ou 40 hectares de vignes, quoi. On n'est pas dans les mêmes dimensions. Donc je pense que c'est aussi un truc, ça va, en fait ça va de pair aussi avec la manière de cultiver la vigne.
4: Ça, tout à fait.
1: C'est quelque chose qui va ensemble, quoi. Donc du coup voilà, beaucoup de femmes, mais vivent les femmes de toute façon, on est d'accord.
4: Alors là, on va tout dire.
1: Voilà.
0: On peut maintenant présenter les vigneronnes et vignerons qui seront présents aux côtés de Anne-Laure Sicard et qui seront présents le 30 mai à l'Odève pour les voies sauvages. Mina.
2: Il y a Catherine Bernard, Iris Frochiré, qui est, son domaine c'est Organisons-nous, Lise Lacombe, La Revanche avec Fracas, Cécile Laurent, le domaine de l'Échappée, Anne-Laure dont on a parlé, Gaëlle Stenou-Grindel, Réjeanne Tupinier, le domaine Massalary, Pauline Bousquet et Édouard Adam, le domaine Madame Karine et Nicolas Mirouz, c'est le château Beauregard-Mirouz. Muriel Zoldan, Antosiam. Camille Philippe et Louis-Antoine Denis, la Beaumarelle. Vincent Auger, le Mas des Mesures. Julien Belluche, Mas Zénitude. Jérémy Sfez, c'est le Mas Nova. Nicolas Gardra, Yann Festo et le Goulot. Fred Rivaton, c'est le domaine Rivaton.
3: Des domaines d'Occitanie ?
2: Oui, tous cette année sont d'Occitanie. Mmh. Mmh.
3: Donc ce sont des vins que l'on pourra déguster lors de cette journée du 30 ?
1: Oui, tout à fait. Oui, oui, vous pourrez en déguster. En général, je demande quand même aux vigneronnes et vignerons qu'ils amènent évidemment pas une gamme trop importante pour que d'abord les gens ne soient pas trop sous à la fin de la dégustation. Ils sont déjà quand même, si tu dégustes 3 vins x 16, c'est quand même déjà pas mal. Hein. Voilà, je demande en général d'amener 2 à 3 cuvées pour quand même on ait un petit aperçu. Et puis que l'idée aussi, c'est toujours la même chose, c'est que les vignerons et vigneronnes nous font la grâce, je dirais, de nous faire goûter leur vin. Moi, j'aime bien que, voilà, aussi, on leur rende en retour de leur acheter 1, 2, 3 bouteilles, un carton, pour que aussi leur vin, enfin, je veux dire, c'est quand même un geste vraiment chouette, quoi, de faire ça pour que les gens se découvre ça et se découvre à travers le vin. Donc voilà, s'ils ont 2-3 cuvées, je me dis que c'est plus facile pour les gens de choisir et d'aller acheter voilà quelques bouteilles par-ci par-là. Voilà. Après j'essaierai de moi d'acheter à chaque vigneron et vigneronne, c'est pour ça qu'il faut pas que j'en ai trop parce que là ça commence à être énorme, un peu de vin pour que à la suite aussi des voies sauvages, on ait encore un peu voilà de un comme un petit souvenir de ce qui s'est passé pendant cette journée et de ce qu'on a goûté.
3: Et là, ce sera un panel assez large de vins avec des univers différents, avec tous ces vignerons qui seront là présents.
1: Oui, ils ont tous leur univers. Ah bah, ils ont tous leur identité, hein, ça c'est sûr. Ouais. Mm-hmm. Voilà.
3: Donc il y aura un droit de dégustation de 10 euros, Mina ?
2: Oui, c'est ça. 10 euros pour déguster.
1: Et voir les spectacles aussi, un petit peu. On fera passer un petit chapeau hein, pour les spectacles, mais bon, voilà, c'est un entrée pour cette journée quand même. Oui. Donc, voilà.
3: D'accord. Est-ce qu'il faut rappeler autre chose d'important dans l'organisation pour cette journée du 30 ?
2: On espère avoir le soutien de la région.
1: Non, qu'est-ce qu'on va non venez profiter, partager, découvrir, voilà.
3: Est-ce qu'il est nécessaire de s'inscrire avant ou on vient comme ça, il y aura de la place
1: Il y a de la place, c'est dans la rue hein, et les vignerons en général, on leur dit n'amenez pas trop de bouteilles, mais ça en amène toujours beaucoup.
3: Toujours trop, on sait jamais.
1: Voilà, on sait jamais, donc non, il y a de la place, voilà.
4: Donc ça sont nos barriques. Pour faire déguster.
1: On sera sur nos barriques dehors, ils seront sur leurs barriques dehors pour faire déguster. Il faut que je m'occupe de ça. D'ailleurs, tiens, si vous avez des barriques, ça c'est bien. et voilà. Hein,
3: et puis on va facilement de la Grand Rue à la rue Fleury, d'un lieu à un autre.
1: Ben, toute façon, l'organisation de la journée là cette année, c'est aussi bon. C'était un petit désir, bon, un peu utopique, mais que je trouve bien, c'est que quand on arrête la dégustation au Mangeur d'Étoiles, on va à la Méridienne d'Essence aussi pour se faire un petit break. Voilà, pourquoi pas boire de la citronnade, hein? Pourquoi pas? Et voilà, donc après, il n'y a pas 20 000 allers-retours, mais oui, c'est facile à trouver, et puis ça sera fléché, je pense qu'on va essayer de s'organiser pour flécher, mais en général, les gens trouvent leur chemin. Voilà, ils y arrivent.
2: Et puis, l'idée dès le départ, c'était d'être dans un petit rayon de l'Odève.
3: Mmh. En plein centre-ville.
2: En plein centre-ville.
4: Et puis, on guidera les gens, c'est pas grave.
1: Oui, voilà. Mmh.
3: Peut-être une dernière question à la vigneronne, Anne-Laure Sicard. Comment on travaille avec le climat, avec ces changements comment on s'adapte?
4: Si vous venez, vous l'écouterez dans la lettre de millésime.
3: Oui.
4: On s'adapte, hein, la météo on la choisit pas, mais on n'est pas les seuls d'ailleurs à en pâtir. Enfin, je veux dire, il y a tout le monde, la météo on la choisit pas. Là, par exemple, ils ont décidé d'inverser le mois d'avril et le mois de mai, là, cette année. Mmh. Bon, Ben, voilà, on fait avec, hein, en espérant que le 30 mai il fasse beau. Et après, on s'adapte, la vigne elle s'adapte aussi, hein, donc on fait pareil. C'est, on n'a pas vraiment, on n'a pas le choix. Si c'est juste le climat, on n'a pas vraiment le choix. On s'adapte. Voilà.
3: Donc il faut d'une année à une autre changer de travail. Le travail se fait un petit peu différemment par rapport aux saisons. Enfin voilà.
4: Ben, on est, chaque millésime est différent. La dernière fois, j'ai croisé une dame qui m'a dit oh, quelle répétition infinie. Tu tailles la vigne, puis ça recommence à pousser. Puis tu retailles la vigne, puis ça recommence à pousser. Mais en fait, chaque année, c'est la même chose. Et j'ai dit mais pas du tout. Chaque millésime est complètement différent, mais vraiment, il y a rien qui se ressemble. Il y a des millésimes, parfois, on se dit, ah tiens, ça ressemble à 2017. Ah non, en fait, non. Ce serait un mix entre 2017 et 2019. Enfin, non, pas tout à fait. Enfin, il n'y a aucun millésime qui se ressemble. D'ailleurs, nous, ça se ressent dans nos vins, puisqu'on a, on n'a pas assez de volume, on n'est pas assez gros et assez standardisé pour lisser nos cuvées. C'est-à-dire que nos cuvées, elles ont un goût différent chaque année. Et en plus, on n'utilise pas de produit pour le faire, en plus, non plus. Donc on a une marque de millésime qui est très fort et c'est, en fait c'est juste l'histoire, on met juste l'histoire de la météo de l'année dans la bouteille. Et donc oui, chaque année c'est vraiment différent et on s'adapte, et la vigne aussi.
3: Vous avez combien d'hectares? Je ne sais pas si on l'a dit tout à l'heure.
4: Je ne l'ai pas dit, ouais, j'ai 7,7, ah, on peut arrondir à 8, allez.
3: Et là, on est au mois de mai. Alors maintenant, je sais pour septembre, voilà.
4: Ouais, là, on est. Alors, on a eu une course poursuite avec la vigne jusqu'à fin avril, puisqu'en fait, on a eu énormément d'eau pendant l'hiver, donc elle a fait des stocks. C'était magnifique. La lairie était en furie, et puis maintenant, elle est translucide tellement elle est propre de tout ce qu'elle a eu cet hiver. Donc on a fait plein de stocks cet hiver. Puis après on a eu le mois d'avril où c'est monté à 30 degrés. Là ça fait très peur. Hein. Là on a eu très très peur. Et puis bon, elle poussait de 10 cm par jour. Donc on a pagayé derrière pour essayer de la suivre. Impossible de la suivre. Même en demandant à des réservistes de venir, même avec une rigueur militaire et tous les réservistes, c'était impossible de l'abattre. Elle allait beaucoup trop vite. Et puis là, d'un coup, là, ça se fait.
1: Ça s'est calmé.
4: Là, ça se recalme. Voilà. Donc en fait, la course, elle était en avril. Bon, d'habitude, c'est en mai. Mais en espérant que le 30 mai, du coup, on soit disponible. Et alors, les dates de vendange, c'est ça qui vous intéresse?
5: Moi aussi, ça m'intéresse. Oui. J'aimerais savoir quand est-ce que je vendange 2026.
3: Mais on ne sait pas, c'est quoi mi-septembre, fin septembre.
4: Chez moi, c'était mi-septembre jusqu'à à peu près 2019. C'est remonté début septembre à partir de 19-20. Et là, on touche du doigt pour Saint-Privat, hein, qui a un terroir d'altitude surtout très tardif. Là, on touche du doigt la fin août. Quoi. Mais mes collègues qui sont un peu plus bas, hein, vous allez en discuter avec eux. J'essaie de prendre un exemple de quelqu'un. Pauline et Edouard, eux, à mon avis, ils vendangent plutôt mi-août, début août. Et après, bon, il y a toujours des recordman, des muscats du côté de Fitou qui commencent à vendanger le 15 juillet. Mais bon, ça, c'est
3: atypique.
4: C'est non typique. Quoi, mais on va dire, allez, entre le 15 août et le 1er septembre.
3: Et ça sera une bonne cuvée cette année, de la qualité?
4: J'aimerais vous dire, j'aimerais avoir la boule de cristal pour savoir tout d'avance. Mais pour l'instant, on est bientôt en fleurs. Enfin, la vigne est bientôt en fleurs. Donc jusque-là, on peut pas dire. Bon. On aimerait savoir, mais on peut pas.
3: On va attendre un peu,
4: on
3: alors.
4: On va attendre un peu, ouais. On attendra que ce soit dans les cuves, pour être sûr.
3: Ça marche. Merci beaucoup. Merci Anne-Laure Sicard, vigneronne du Mas Lasta à Saint-Privat. Armel Le Tanneux pour les Mangeurs d'Étoiles et Mina de Surmain qui coordonne cette manifestation Les Voies Sauvages qui va se dérouler le samedi 30 mai à Lodève entre 11h et 23h.
1: Et pour conclure, je vous propose quand même qu'on déguste un peu de vin, hein, juste pour finir. Donc Anne-Laure débouche sa bouteille en direct du là-haut. Si elle y arrive, parce que là, c'est mal parti. Attention, ça y est, oh là, elle l'a fait.
3: Ça fait un joli bruit en tout cas. Il va être bon. Merci beaucoup.
1: À la vôtre.
0: Merci beaucoup et rendez-vous le samedi 30 mai à l'Odève pour les Voix Sauvages, troisième édition avec les Mangeurs d'Étoiles, la méridienne des sens et tous les vignerons et vigneronnes qui seront présents lors de cette journée. Vin vivant, dégustation, lecture, rencontre.
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7: Il est
8: 20h.
7: Allez.

0: bonjour, bonjour, bonsoir. Bienvenue dans notre émission, dans votre émission Les Pieds sur la Table, comme tous les derniers mercredis du mois, en ce beau mercredi qui tombe effectivement le 27 mai. Nous sommes en 2026, ne l'oublions pas. Et nous sommes ensemble de 20h à 21h sur Radio Le Dev. On va commencer par se saluer. Saluons-nous. Bonsoir, ma Carmen.
1: Bonsoir, Blandine.
0: Bonsoir, grand Damien, petit Damien, charmant Damien.
2: Oui, je suis charmant.
0: Hein, oui, je crois que ça résume bien le personnage. Voilà. C'est un garçon charmant avec qui nous allons partager cette émission, Carmen. De 20h à 21h, je le disais, il y aura de la rediffusion, ne l'oublions pas, demain. Alors, si c'est jeudi, ben c'est tout de suite. Jeudi 28 mai, de 14h à 15h. Et puis, bien sûr, dimanche, le 31 mai, de 21h à 22h. Et puis, bien sûr, sur www.radioledev.com, en boucle, comme d'hab. Voilà. Et on fait tout comme d'hab. Voilà.
1: Et bonjour, chers auditeurs et auditrices.
2: Bonjour.
0: Tout va bien. Toute une heure. Une heure ensemble à vivre, partager, raconter avec vous deux, Carmen, Damien. Et puis bon, je participe un petit peu aussi.
1: Bon, quand même, beaucoup. Même.
2: Ouais, mais oui, Blandine.
0: Allez. Bonne humeur, comme d'hab.
1: Oui, bien sûr.
0: Rire, hein? Bon, on n'est pas obligé, mais...
1: on va essayer. C'est tellement bon de rire.
2: Bonne humeur qui rime avec chaleur.
0: Si tu veux, sourire, alors ça c'est moins radiophonique, mais ça s'entend à la voix quand même.
1: Oui, oui, oui, c'est
0: parce
1: vrai.
0: Que si j'en fais la gueule, ça s'entend. Alors que si on sourit, ben c'est beaucoup mieux.
1: Voilà.
0: Beaucoup de sagesse aussi, un peu. Et puis des grains de folie de temps en temps. Et puis parfois c'est communicatif, contagieux. Voilà. Profitons-en. Tout va bien pour
1: va bien.
0: Ce milieu de semaine, dernière semaine du mois de mai. C'est le bonheur. Je sens. Alors Damien, oui, c'est toujours pareil.
2: C'est visuel.
0: Il manque l'image.
2: Ils ne vont pas comprendre les auditeurs, mais si jamais tu prends la grosse tête, Blandine, l'avantage c'est que t'as le micro noir.
0: On explique parce qu'il y a plusieurs micros. Effectivement, si vous venez à la radio, Radio Le Dev, pour ceux qui ne sont jamais encore venus. Et puis on a un micro qui est tout perché là-haut. Donc effectivement, on peut faire l'émission debout sur la table.
2: Ben,
0: voilà, on se met où on veut, les pieds sur la table surtout. Et puis Damien, on commence avec toi pour avoir pied et où ne pas perdre pied. Un peu d'histoire, grand H, petit H, avec S sans S, avec toi. Alors je sais que tu nous as concocté une date de
2: 91 ans.
0: Trouvé tout de suite, ça y est, il nous fait encore des soustractions.
2: 91 ans, mais je peux me tromper.
0: Ans. Alors,
2: non, 89.
0: Non, mais il faut être précis,
1: après,
0: là, Damien.
1: Pour moi, ça ne change rien.
0: Donc,
1: 89,
0: on est 91. En 2006.
2: 89, alors, je dirais.
0: Moins 89.
2: Oui.
0: Alors, 9 et 7, ça fait 16. 8 et 9 et 3, 12. Et je retiens 1 et j'enlève 2, 1937.
2: Exactement.
1: 1937.
0: Donc, tu as bien calculé. Donc, 27 mai 1937. 36, c'est le Front Populaire. Ça se passe en France?
2: Non.
0: Ça se passe en France. En Europe?
2: Non.
0: Aux États-Unis?
2: Oui.
1: Toujours, c'est toujours les États-Unis, en fait.
2: Vous voulez que je vous aide?
1: Oui.
2: Là, ça a été le mois de quoi? C'était
0: Le mois des quoi?
2: C'est un mois où on travaille peu. C'est un mois où il y a beaucoup.
0: Ah, des ponts. Des ponts. Alors donc, il y a un pont.
2: C'est pas, ouais, quand je
0: c'est
2: dis.
0: Histoire les... de pont.
2: Oui, pas de jour férié, mais de pont.
0: Le pont de Brooklyn. Le pont de quoi?
1: On l'a supprimé, c'est ça?
2: Non,
0: au contraire, il a été bâti. Oui, ouais, on a bâti un pont.
1: Non, mais on aurait pu le démolir aussi.
0: Nord, sud, est, ouest.
2: West Coast.
0: La côte ouest, donc c'est celle qui est à gauche, là-bas. Mmh. À gauche, il y a quoi? Il y a San Francisco. C'est une maison bleue, ça, San Francisco. Mmh. Adossée à la colline.
2: Non, mais ça viendra après.
0: On y vient à pied. Ah, c'était sa chanson, zut. C'est vrai, t'as
1: les
0: choses.
1: Oui.
0: Pardon, Damien, ça y est, j'ai donné la fin du film.
2: Je suis pas habitué à vous voir réussir si vite.
0: J'ai donné la fin du film. Bon, bah écoute, merci, Damien.
2: San Francisco, qui est connu pour...
0: La baie de San Francisco.
2: Et que retrouve-t-on dans sa baie?
0: Dans sa baie, il y a des baleines.
1: Non. Des baleines?
0: Non. Un pont.
1: Oui.
2: Réputé, célèbre, connu.
0: Je ne sais même pas le nom du pont à San Francisco. J'ai honte.
1: Mais non, moi non plus, je ne connais pas.
2: Alors, ça commence. Il y a deux mots qui commencent par.
0: Bridge.
2: Non.
0: Non.
1: Ça commence par quoi?
2: Les deux commencent par un G.
0: The Grand...
2: Non, ça c'est une chanson de David Bowie.
0: C'est quoi? GG?
2: Allez,
0: c'est
2: la
0: GG?
2: Porte.
0: porte.
1: Door.
0: Door. Non. C'est pas un G. Porte. Mais ground. Ground. Non, c'est
2: gate.
0: Un
2: gate.
0: Ah, gate. The gate. Ah oui, oui, oui. Attends, oui. Quand tu vas le dire, on va dire oui.
2: Jean-Jacques.
1: Goldman.
0: The Gold Gate.
2: The Golden Gate.
0: Gold... Ah. Yes, ben oui, c'était l'accent, tu vois. Heureusement que tu me l'as fait avec l'accent, Damien, parce que, ah ben oui, tout de suite, on reconnaît, évidemment. The Golden,
1: The Golden Gate.
0: The Golden Great, Gate, yes. Great. Et c'était great. In San Francisco.
2: Yes.
0: In, alors,
2: ça ne m'arrange pas si on l'a fait en anglais, par contre, la chronique.
0: Allez, je traduis en simultané. Tu sais, comme à Roland-Garros.
2: The bridge of Golden Gate is a suspended gay bridge American.
0: An American bridge.
2: Situated on California État.
0: Situated in...
2: State.
0: Bon, on va peut-être le faire en français.
2: Oui, hein? Le 27 mai 1937, c'est le jour de l'inauguration du pont du Golden Gate qui sera officiellement utilisable par les véhicules le lendemain. Le 27 mai, les piétons ont pu l'utiliser. Le 28 mai, les voitures ont pu l'utiliser également. Ce pont du Golden Gate est finalement un pont suspendu américain situé dans l'état de Californie, donc traversant le Golden Gate. C'est le détroit par lequel la baie de San Francisco débouche dans l'océan Pacifique. Il permet ainsi de relier la ville de San Francisco, située à la pointe nord de la péninsule de San Francisco, à la ville de Sausalito.
0: De quoi ?
2: Sausalito, à la ville de Sausalito. Sausalito, S-A-U-S-A-L-I-T-O.
1: S-A-U-L-I. C'est une consonance espagnole, ça.
2: Ça, ça. Ben oui, c'était le Mexique avant.
1: Oui, c'est vrai.
0: Ah oui, oui, d'accord.
2: San Francisco, c'est pas anglais. Los Angeles, San Francisco.
1: Oui.
0: Non, c'est ça, là, tu le prononces à l'espagnol avec des accents sur les...
2: Bon, enfin, bref. Situé à la pointe sud de la péninsule du comté de Marine. Sa construction qui se heurte à de nombreuses difficultés puisqu'il y a notamment... Enfin, la baie, elle est réputée pour sa dangerosité avec les courants marins entre l'eau douce et l'eau salée fait que finalement, dès que avec la marée, soit l'eau sort ou soit l'eau rentre saline, enfin, ça crée des perturbations entre la pesanteur de l'eau... Le poids, la pesanteur de l'eau, et ça crée des courants terribles qui font que si on tombe dans la baie, en fait, le corps humain, l'humain, il sera toujours expulsé vers le large. Donc c'est extrêmement difficile.
0: C'est comme les baïnes, là, je
2: sais pas. Oui, c'est ça, c'est pire. Parce que la baïne, elle te propulse latéralement, mais quand même sur le rivage. Sa construction, qui se heurte à de nombreuses difficultés, dont celle-ci, débute donc en 1933 et va s'étaler sur une durée de 4 ans pour s'achever donc en 1937. Un chantier de l'ampleur de celui du pont du Golden Gate présentait des dangers pour les ouvriers contraints de travailler au-dessus du vide également pour réaliser certaines parties de l'édifice. En moyenne, à l'époque, mais c'est qu'une moyenne, ça pouvait être plus comme ça pouvait être moins, un accident mortel était recensé pour chaque million de dollars dépensés sur un tel chantier. Mais pour l'ingénieur en chef du pont, Joseph Strauss, les quelques 20 millions de dollars dépensés...
0: C'est pas très américain, ça, Joseph Strauss aussi.
2: Non, c'était un ingénieur allemand, mais qui avait immigré parce que c'était un Allemand juif. Je vous rappelle, on est dans les années 30. La construction, ne devrait pas être synonyme de 20 morts parmi ses employés. Donc, en fait, ça va être je vais vous l'expliquer, mais des centaines de milliers de dollars, finalement, furent ainsi investis pour assurer la sécurité des ouvriers. Une grande première... En premier lieu, celle des charpentiers métalliques qui prenaient tout le risque sur les chantiers. Rappelez-vous, à l'époque, c'est à ce moment-là où on construit New York, les tours de New York, et à 50, 60 mètres de haut, les ouvriers étaient... ils étaient accrochés à rien, quoi. Ils étaient seuls sur les charpentes, les poutres. Donc c'est pour ça qu'il y avait un mort pour un million d'investis dans de tels chantiers à l'époque. Mais pas pour Strauss. Donc dès le début du chantier, Strauss imposa notamment le port du casque et d'un câble de sécurité à tous ses employés. Une grande première. En outre, le fait de boire était un motif de renvoi. Je vous rappelle qu'à la même époque, en France, les écoliers ils avaient le droit à leur verre de vin rouge à l'école. Strauss décida d'investir également 130 000 dollars dans un élément de sécurité à toute épreuve, un immense filet de sécurité semblable à celui utilisé dans les cirques, qui pouvait recevoir à la fois les ouvriers maladroits ou malchanceux, ainsi que d'éventuels objets qui seraient alors tombés pendant la construction. Le filet, lui, était donc placé en suspension sous la travée en construction à plusieurs dizaines de mètres au-dessus de l'eau, et cet élément nouveau dans la construction eut finalement un impact très positif et justifie amplement les coûts consentis pour son acquisition puisqu'il sauva la vie de 19 personnes concrètement. Jusqu'en 1964, c'est le pont suspendu le plus long du monde. Il constitue au XXIe siècle le monument le plus célèbre de San Francisco. Il est aisément reconnaissable à sa couleur orange internationale et à l'architecture de ses deux pylônes. lors de son inauguration, donc en mai 37, le 27 mai plus précisément, le pont du Golden Gate était alors le pont suspendu dont la portée maximale était la plus élevée avec 1280 mètres entre ses deux pylônes. Enfin, je ne sais pas si vous vous rendez compte, c'est, ouais. La baie, elle est quand même, enfin, entre les deux pylônes, 1280, et vous rajoutez des pylônes au rivage, donc en fait, enfin, c'est, la baie, c'est pas, enfin, c'est énorme.
3: Il n'y a jamais eu d'accident, ça n'a jamais dégringolé.
2: Je touche du bois, mais...
3: Ouais, mais tu te rends compte, c'est extraordinaire quand tu imagines.
2: Et oui, le titre qui était alors détenu par... qui était jusque-là détenu par le pont de George Washington, qui venait d'être achevé, lui, à New York, 6 années plus tôt, et dont la portée maximale était de 1060 mètres. Donc en fait, on est vraiment à l'époque où il y a vraiment des progrès génériques énormes. Ouais, c'est un mélange d'ingénierie et de générique, comme les médicaments, Blandine.
0: Et d'ingénieux.
2: Oui, et d'ingénieux. Ingénieux grandé. Non, c'est Eugénie. En termes de longueur, le Golden Gate mesure donc 1970 mètres au final, presque 2 km. Et les deux pylônes culminent, eux, à 230 mètres au-dessus des eaux du détroit du Golden Gate. Le pont du Golden Gate est ainsi longtemps resté le pont suspendu le plus long du monde avant d'être supplanté par les 4176 mètres du pont de Verrazano Narrows à New York, qui lui date de 1964, avec ses deux pylônes qui restèrent pendant de nombreuses années également les plus hauts du monde. Donc il a détenu de multiples records, ce pont. Le pont du Golden Gate est en outre un point de passage routier de premier ordre, puisqu'il permet de relier la ville de San Francisco aux autres grands centres de la Californie. D'une largeur de 30 mètres, il offre... Alors, on est en 1937, déjà ils avaient la démesure, les Américains. Il y avait 6 voies de circulation ouvertes au trafic automobile et 2 allées réservées aux piétons de chaque côté. Donc,
0: ah ben déjà, ils marchaient à pied là-bas, c'est bien.
2: Oui, oui, ça s'est perdu.
0: Donc, c'est écolo. Ah, ils ont supprimé les voies piétonnes.
2: Non, mais
0: cyclables,
2: les downtown aux États-Unis, on se déplace rarement à pied. Il n'y a pas de trottoir souvent. Les plots centraux entre les voies de circulation peuvent même être déplacés en fonction du trafic routier. C'est-à-dire qu'on peut faire 4 voies, 2 voies, 3 voies, 3 voies, 2 voies, 4 voies en fonction. Enfin, c'est hyper moderne. Le pont du Golden Gate, il est peint, je l'ai dit, depuis sa construction en orange, plus précisément en orange international. Voilà,
0: ça orange international.
2: Ouais, c'est le nom de la couleur. Chaque couleur a un nom exact. C'est orange international. Et à l'instar de nombreux autres monuments américains, ce pont du Golden Gate est apparu dans de nombreuses œuvres de la culture populaire, à commencer par de nombreux films ou encore séries télévisées comme Adrien Monk. Mais surtout, si je vous dis un film de Hitchcock où on voit le Golden Gate et la baie de San Francisco.
0: Oui, quand tu vas dire, j'ai dit, je vais dire oui, parce que j'ai vu il n'y a pas très longtemps.
2: Et oui.
0: Un Hitchcock avec...
3: C'est pas les oiseaux, non?
0: Non, les oiseaux.
2: Il fait chaud. Qu'est-ce qui se passe quand on a chaud? On est
0: en chaleur.
2: Non, moi non.
0: La chasse sur un toit bureau, non,
2: c'est pas Hitchcock. Ça commence par
3: sueur.
2: Oui.
3: Sueur froide.
2: Exactement.
0: Ça est formidable, c'était pour moi. Ça raconte quoi déjà, sueur froide?
2: Ben, c'est une femme qui tombe dans la baie, il y a un homme qui va la sauver, puis après on les laisse regarder.
0: Ah non, c'est pas celui-là que j'ai revu.
2: Oh, non, toi, c'est Fenêtre sur cour. C'est La mort aux trousses.
3: Ça a été
2: c'est Psychose. J'adore Hitchcock. Regardez Hitchcock, Hitchcock. C'est en noir et blanc, mais c'est peut-être le plus grand réalisateur de tous les temps.
0: Ah non, c'est génial.
3: Après, ça a été le début d'une grande histoire d'amour. Non,
2: ou t'as regardé Vertigo, peut-être? Avec l'homme qui a peur du vide.
0: Non, c'est pas ça. Je sais plus, c'est pas grave. Donc c'est sueur froide qui se passe dans la baie de San Francisco, enfin où on voit largement le Golden Gate of San Francisco.
2: Et voilà.
0: Et voilà. Et donc il est toujours utilisé à l'heure actuelle.
3: C'est très intéressant.
0: Oui, j'ignorais totalement cette page de l'histoire et des records.
3: Moi je suis toujours épatée. D'abord déjà, comment ils font pour construire ça? Et puis tu te dis, depuis 1937, ça tient quoi.
2: Mais ça a été compliqué parce que pour faire
0: renforcer, puis le renforcer, non, parce qu'il y a la circulation.
2: Oui, ils l'ont mis aux normes sismiques entre temps. Finalement, ça a été un chantier, un vrai chantier, parce qu'en fait, ils l'ont pratiquement refait à l'état.
0: Oui, c'est des zones, dès qu'il y a un tremblement de terre.
2: Mais déjà, à l'époque, les piles du pont, en fait, c'était 30 mètres sous les eaux. Et il y avait un tel courant que ça a été très, très, très compliqué. Il a fallu avec les scaphandriers, c'est aussi parce qu'il y a eu l'apparition des scaphandriers qui a permis en fait à des hommes de plonger sans être emportés par le courant, puisque je vous avais dit que c'était très compliqué, pouvoir poser la dynamite, pour pouvoir péter la roche, pour pouvoir quand même mettre de bonnes fondations.
0: Pour faire exploser la roche.
2: Ouais, pour pouvoir mettre de bonnes fondations sur les deux piles. Mais c'est le chantier de tous les records, de tous les prodiges.
0: C'est une performance extraordinaire au niveau technique.
2: Mais c'est presque 2 km quand même, avec 30 mètres de fond. Enfin, ça revient un peu à ce qu'on a fait avec le viaduc du Millau à la fin des années, dans les années 2000. Eux, 70 ans plus tôt, c'était voilà ce qu'a été le viaduc de Millau dans les années 2000. Le Golden Gate, ça a été le même. la même prodige.
0: Chaque fois qu'il y a ce genre de bâtiment, c'est quand même des performances.
2: Parce qu'il faut tout, à chaque fois recontextualiser.
0: Oui, avec les matériaux d'époque, voilà, avec ça. Les calculs de l'époque, les connaissances de l'époque.
3: Et puis le gars qui fait le calcul, il ne faut pas qu'il se trompe. Quoi, ouais.
0: Hein. Ouais. Il vaut mieux pas. Mais... Non, bah, vive le Golden Gate.
3: Merci,
0: Joseph Strauss. Même si ça a coûté très cher, ça a valé la peine.
2: Et puis ça permet, voilà, de finalement pas de créer, mais presque quand même le, enfin en tout cas de faire en sorte que les employés puissent travailler dans des conditions minimum.
0: Oui, oui, l'histoire des casques et des filets de sécurité.
2: L'intérêt qu'on avait, alors. Ce que je dis, c'est très moderne, faux, parce que déjà à l'époque médiévale, pour construire les cathédrales, les tailleurs de pierre, on en avait besoin, on faisait en sorte qu'ils ne mouraient pas en haut du chantier. Donc il y a toujours eu un intérêt pour les hommes qui avaient de la valeur, finalement. Mais quand même,
0: Attends, les pyramides, à une époque où là, c'était pas que des ouvriers, ils en ont consommé. Voilà. Hein, oui. Ils en ont consommé,
2: oui, oui,
0: je pense,
2: sur les pyramides
0: et sur d'autres constructions.
2: Oui. Enfin, voilà.
0: Donc là, il y avait ce souci-là d'avoir des conditions de travail pires, peut-être, que...
3: Ah ben oui, quand même.
0: Qu'est-ce qui se faisait à ce moment-là. Merci Damien.
3: Merci
0: pour
3: Damien.
0: Cette belle date du 27 mai 1937, date de l'inauguration du Golden Gate à San Francisco, Californie. Et donc, il est temps d'écouter.
2: C'est une maison bleue. L'histoire ne dit pas si elle avait vu sur le. Elle avait vu forcément sur la Francisco. Colline. Mais j'imagine aussi le Golden Gate, puisque San Francisco, Maxime Le Forestier, c'est dans les années 60.
0: Maxime Le Forestier, rappelez-vous.
3: Maxime.

0: c'est beau, c'est
1: magnifique.
0: Beau.
1: Alors franchement, Damien, il fait des progrès, je trouve. Hein.
0: Ouais.
1: Il est, ouais, je sais pas si c'est le mois de mai.
0: Il est comme le bon vin, il s'améliore.
1: Je pense. Mmh. Il est sur la bonne voie, là, en tous les cas. Ouais, on attend la suite, mais pour l'instant, on va dire qu'il est sur la bonne voie. Donc nous étions, il y a quelques instants, le 27 mai 1937, avec l'inauguration du Golden Gate à San Francisco. La chanson de Maxime Le Forestier, c'est parfait. Non, attends, on va pas lui dire que c'est parfait parce qu'après, la prochaine fois, on pourra pas lui dire qu'il va progresser. Oui, on va attendre.
2: Allez, bonne soirée.
1: Allez, pour nous là, c'était vraiment très très bien. Bon, Carmen, tu as préparé plein de choses, notre Carmen, pour avoir pied et où ne pas perdre. Non, c'était Damien. Pour avoir les pieds sur terre, Carmen. Tes astuces dans mon sens, tes recommandations, ta bonne humeur aussi qui est toujours là et qui fait du bien à tout le monde. On t'écoute, Carmen.
0: Bon, j'allais vous dire, et si on parlait de la chaleur, qu'il n'était pas, une fois de plus, on n'avait pas prévu, dites, vous vous rendez compte? On n'avait pas prévu. Et j'ai réalisé qu'en fait, ça fait déjà 2 ou 3 ans qu'on a la canicule, 2 ou 3 ans qu'on dit, oui, c'est pas possible que les enfants soient en classe et tout. Et on n'a pas entendu, alors peut-être que ça s'est fait et qu'ils n'ont pas passé l'information, mais on n'a pas entendu une seule fois nous dire, ah ben tiens, il y a un petit lycée ou un grand lycée ou un collège où on a fait les travaux pour éviter la canicule, enfin pour supporter la canicule. Non, non, non, on en est toujours au même point et on rabâche les mêmes choses. Alors comme ils ne font rien pour nous... Eh ben, écoutez, moi, je vous dis, soyez prudents, quoi, et buvez de l'eau.
1: Faut boire
0: au moins 3 litres, ils disent, maintenant, là, au moins 3 litres.
1: Il faut s'adapter. Et puis, il faut qu'on s'adapte, hein, Carmen.
0: Voilà. Oui,
1: faut qu'on dise que dans l'avenir, ça va être sûrement comme ça. Et que, à nous aussi, à faire en sorte que, parce que les pays africains et tout, là, on a toujours rigolé, parce qu'on dit, ils font la sieste ou ils font je sais pas quoi.
0: Mais ils font la sieste parce qu'ils n'ont pas le choix. Hein,
1: on commence à comprendre, là, il était temps.
0: Voilà.
1: Donc Carmen, oui,
0: voilà, donc on boit, on ferme ses volets, le matin on ouvre ses volets pour faire rentrer un petit peu de chaleur.
1: De fraîcheur.
0: De fraîcheur plutôt. Après on ferme, et bien on vit dans l'obscurité comme on vivait quand on était enfant, hein. Nous on a vécu comme ça. Hein.
1: Donc il faut des volets aux fenêtres, effectivement. Voilà. Il y a des nouvelles.
0: Mais c'est pour ça qu'ils ont été faits, ils n'ont pas été faits pour le plaisir. Hein. Et puis surtout, on évite de faire des sports trop violents pendant la canicule. Moi, j'ai vu un gars hier, il m'a fait de la peine, hein. Il faisait un cagnard pas possible. Il courait dans l'eau d'Ève, il était rouge comme un coq.
1: Oui, parce qu'il était heureux, attends,
0: il soufflait.
2: À quelle heure?
1: Et personne n'a obligé, Carmen.
0: Non, mais quand je vois des gens qui font ça, je me dis, mais ils se rendent pas compte.
2: Mais c'était à quelle heure?
0: C'était presque midi.
2: Ah oui, c'est pas le meilleur des horaires.
1: Non, mais midi, c'est que 10 heures au soleil. Hein.
0: Oui, mais en fait, il faisait chaud, je te le dis. Hein.
1: Oui, mais personne n'a obligé, donc s'il le fait...
0: Non, mais la question, c'est pas ça, c'est qu'il y a des gens qui sont encore imprudents, alors il faut le redire, éviter de bouger, quoi, franchement.
1: Quand on peut éviter.
0: On en profite pour lire, pour se poser.
1: Non, mais voilà, au niveau loisir, mais parce qu'il y en a qui bossent, ils bossent.
0: Oui, mais quand on bosse, ça c'est sûr. Hein. Bien quand même qu'ils font des progrès, maintenant ils sont en train de pas mal... arranger les horaires, voilà, donc c'est quand même, ils commencent plus tôt, ils finissent plus tôt.
1: Il faut s'habituer, moi, je pense qu'il y a une adaptation à faire, quoi.
0: Mais comme j'entends dire qu'ils ne savent pas si les enfants ne vont pas rester chez eux, ils ne savent pas comment vont se passer les examens. Ils ont demandé au chef d'établissement de faire plutôt les examens le matin plutôt que l'après-midi, enfin bon,
1: Après, moi, je trouve qu'on en fait beaucoup, beaucoup.
0: Il y a ça aussi.
1: Après, je vais pas faire ma vieille machin, mais quand on était plus jeune, alors il y avait pas d'isolation comme il y a maintenant, et quand des fois il faisait chaud, hein.
0: Et puis
1: on en faisait. Enfin bon, bref.
0: Ah oui.
1: J'arrête.
0: Pour rester dans la bonne humeur, alors là, c'est mon petit mari qui m'a dit qu'il fallait que je le dise, et il a raison parce que je n'y avais pas pensé. Mon petit mari qu'on embrasse. C'était pour faire un hommage, mais alors un gros hommage, gros, énorme, à nos sapeurs-pompiers de l'Odève. Et d'ailleurs, mais là je parle de ceux de l'Odève puisqu'on est ici. Nous, sur Saint-Étienne, ça fait 2 fois qu'ils interviennent. Dans le Cercle du bout du monde, on a encore eu quelqu'un
1: qui a fait une chute.
0: Voilà, qui a fait une chute, on ne savait pas où il était, enfin où elle était, cette brave dame. Enfin, on l'a retrouvé, ça c'est bon, mais enfin, on le voit bien, nous, parce qu'il passe vraiment au-dessus de la maison, hein. Et ce matin, j'entends du bruit d'hélicoptère, c'était le SAMU. J'ai purée, mais qu'est-ce qu'il y a encore? En fait, c'était un monsieur qui a eu un petit problème. Et donc, Et Mourad y était là-bas, parce qu'en fait, il a fallu que tout de suite...
1: Mourad, ton petit mari.
0: Voilà, il a fallu penser aux chevaux, parce qu'on a les chevaux, donc il fallait les enlever du milieu, parce qu'ils ont demandé où se garer, ils se sont garés, donc...
2: Dans le champ.
0: Voilà, à Gourgas, quoi. Hein. Et il a vu ça, ils étaient une douzaine, il m'a dit, écoute, c'était...

0: à 2h d'après-midi, quoi.
1: Bon, maintenant, voilà. Non, vraiment, je tenais voilà. à le dire, donc, parce qu'il faut quand même... Bon, je sais que souvent, on leur dit bravo, mais là, c'est jamais assez, quoi. Et voilà, c'est jamais assez. Merci d'être là.
0: C'est dit.
1: Chasse à sapeur-pompier.
2: Il n'y a pas d'âge pour cette vocation. Donc, les gens qui veulent être sapeur-pompier volontaire, n'hésitez pas à vous rapprocher.
0: Non, moi, c'est, je ne peux plus. Ah. Non. Voilà. Donc, il y a un âge.
1: Ouais, mais ce qui est bien, c'est
2: qu'il n'y a pas d'âge à moins de 40 ans.
0: Oui, non, mais ça va, merci, Damien, n'en rajoute pas. Vous avez compris.
1: Non, mais ce qui est bien, c'est qu'il y a les petits, les jeunes sapeurs-pompiers, là, qui commencent à 11 ans.
2: Moi, jeunes sapeurs-pompiers, les GSP.
1: Oui, moi, j'ai un de mes petits-fils, il a commencé à 11 ans. Et il a 22 ans, il est toujours sapeur-pompier.
0: Hein.
1: C'est formidable,
0: pas.
1: Ça.
0: N'hésitez pas.
1: C'est formidable. Voilà. Je vais vous dire une petite histoire. Ah, tranquille, on va la faire tranquille aujourd'hui.
2: Et on prend un nouveau départ.
1: Alors, c'est des histoires, moi j'adore les histoires. Hein. Je vous demande pas si vous les aimez ou pas, c'est pas grave. Il était une fois, dans un pays où les collines avaient la couleur du miel, un homme nommé Léon. Le jour de son anniversaire, Léon se réveilla avec une petite pointe de mélancolie. Encore une année de plus, soupira-t-il en regardant son vieux miroir. Je commence à collectionner les bougies comme l'autre collectionne les timbres. C'est alors qu'on frappa à sa porte. Sur le seuil se tenait un lutin malicieux. Vêtu d'une veste en velours vert, tenant un objet étrange, un sablier dont le sable était d'un or étincelant. « Joyeux anniversaire, Léon !» s'écria le lutin. « Je t'apporte le sablier de la perspective. » Léon, un peu sceptique, demanda « À quoi ça sert ?»« À compter les minutes qui s'envolent ?»« Bien au contraire !» répondit le lutin avec un clin d'œil. « Ce sablier est magique. Dans le monde des humains, vous croyez que le temps tombe de haut vers le bas, comme si on se vidait de sa jeunesse. Mais regarde bien !» Le lutin retourna l'objet. À la surprise de Léon, le sable ne tombait pas, il montait. Chaque grain d'or s'envolait vers le haut pour remplir la partie supérieure du globe. « Tu vois, expliqua le lutin, chaque année que tu traverses n'est pas une année que tu perds. C'est une pépite de sagesse et de souvenirs que tu accumules en haut. Tu ne deviens pas vieux, tu deviens dense. » Tu te remplis de rire, de voyage, de saveur, et même de tes erreurs qui, avec le temps, brillent comme de l'or. Léon regarda ses mains et sourit. Il ne voyait plus des rides, mais toutes les lignes de toutes les histoires qu'il avait écrites. Il se sentit soudain, non pas fatigué, mais incroyablement riche. Le lutin disparut dans un éclat de rire, laissant derrière lui une petite carte. Ne compte pas les années. Fais en sorte que les années comptent. Et surtout, mange une part de gâteau deux fois plus grosse que prévu. C'est scientifiquement prouvé. Le sucre aide le sable d'or à briller. Ah, oh, j'adore.
0: Alors ça ouais. va plaire, ça, ça plaît à Damien.
2: Mais non, mais je t'ai en train de réfléchir. Tu ne deviens pas vieux, tu deviens dense. À une lettre près, ça marchait aussi, tu deviens rance avec l'âge.
1: Oh là là, mais nous sommes dans la spiritualité, monsieur Damien.
0: Et puis dense, c'est écrit D-E-N-S-E, alors que rance, ça ne s'écrit pas R-E-N-C-E.
1: Voilà. Bon, mais enfin, Damien, non, moi, je vais lui donner les petits cours de spiritualité. Hein.
0: Oui, là, je pense vois, on a dit que ça améliorait, mais...
1: Voilà, tu vois, mais c'est ça, c'est le faux pas. Ça, c'est le faux pas. Ça, c'est le faux pas.
0: Il y a encore des progrès à faire, finalement, tu vois. Il est... ouais. Il faut encore qu'on le prenne en main un petit peu plus pour qu'il soit vraiment au top, là.
1: Je vais vous donner une petite phrase. Alors, si je le secret du sablier d'or.
0: Mais si, Carmen, on a tout notre temps, là. Alors,
1: donnez à ce que vous aimez. Peut-être que je l'avais lu, celui-là.
0: C'est pas grave. Parce que
1: je l'aime bien.
0: C'est pas grave.
1: Des ailes pour voler, des racines pour retenir et des raisons de rester.
0: Attends, refais-la nous, s'il te plaît.
1: Donnez à ce que vous aimez des ailes pour voler, des racines pour revenir et des raisons de rester.
0: Oui, c'est pas mal. T'as noté, Damien?
1: T'as compris ou pas?
0: Non, il n'a pas compris.
1: Ah, non, mais je vais lui dire.
0: Non, on lui écrira, on fera ça après, on fera ça hors antenne.
1: Alors, j'ai une autre histoire, mais peut-être que ça va être un peu long.
0: Ah, mais non, vas-y, Carmen.
1: Ça
0: là,
1: vous
0: on
1: va?
0: A encore, on a encore plein
1: alors,
0: de temps.
1: Alors, cette histoire, je l'aime beaucoup parce qu'en plus, elle est de Guy Gilbert, vous savez, le fameux prêtre français catholique.
2: Hein. Ah, celui qui est un peu rocker.
1: Voilà.
0: Le rocker.
1: Voilà, ouais. Celui qu'on appelait le curé des Loubards.
0: Oui.
1: Voilà.

0: pourquoi je dis on l'a appelé.
1: Mais je sais pas.
2: Il est fébrile en ce moment, mais il est vers vie.
0: Mais à 77 ans quand même. Hein.
1: Oui. Je pense, ça fait très longtemps qu'on n'a pas parlé.
2: Non, il a des soucis de santé. Il est.
0: Ah, un peu chouette.
1: D'accord.
2: J'ai eu une info là, en plus, il y a deux jours.
0: Ah, bah tu vois.
2: C'est pour ça que
0: tu
2: allais en parler.
0: Il est éducateur spécialisé et il est écrivain spirituel. J'aime bien.
1: Alors qu'est-ce qu'il a dit, cet homme-là ?
0: Alors il dit, notre monde est fou, tout va trop vite. Pas seulement les transports ou les nouvelles technologies. On ne mange même plus, on bouffe dans des fast-foods. On ne parle plus, on jacasse sans arrêt. Une information marchandise classe la précédente. On ne regarde pas, on zappe. On ne vit pas, on survit. Il est urgent de prendre le temps de la lenteur. Refuse la précipitation, garde du temps pour toi. Tu apprendras que le monde est magnifique si tu sais le contempler, que la nature apporte la joie si on la respecte et qu'on collabore avec elle, que les humains sont passionnants, qu'ils méritent notre attention au sein de la famille, au travail, dans le cercle de nos amis. Tu apprendras aussi à t'écouter, à te valoriser, à t'aimer. Alors, aie de la bienveillance pour toi-même et goûte à la beauté du monde. Il est bien cet homme, hein? Surtout que c'est vraiment d'actualité, son histoire-là. Hein.
1: C'est vrai qu'on fait tout
0: très vite, tout bon après. Bon. Et puis des fois, il y a des petits incidents de parcours, la personne qui se casse la jambe, qui tombe, parce que c'est pour lui dire, on arrête là un peu. Pose-toi.
1: On se calme. On prend le temps. Prenons le temps de... Il y avait une chanson comme ça, de prendre le temps.
2: Donne-moi le temps. Jennifer qui avait gagné la Star.
1: Ah voilà, moi c'était plus ancien la mienne.
0: Et après, j'ai trouvé une petite phrase pour tous les deux, puisque vous faites le trail. Hein, vous savez, chers auditeurs, que nous avons, je suis avec deux sportifs, moi qui n'en suis pas une.
1: De haut niveau. Oui, mais toi, tu nous supportes et c'est pas facile non plus.
0: Tu parles.
1: Si c'est une armée de chassure, c'est
0: alors,
1: important.
0: Cette phrase, c'est « Chaque défi relevé renforce ton mental et bâtit ton succès. »
1: Alors, chaque défi relevé bâtit ton mental...
0: Non, renforce ton mental
1: et bâtit ton succès. Alors, renforce ton mental et bâtit ton succès. Voilà. Donc, défions et bâtit ton succès. Ben voilà. Damien, ouais. T'as réfléchi ?
0: Bon, il faudra faire une interrogation écrite la prochaine fois pour voir si elle a bien suivi.
1: Et puis, on va voir s'il l'applique surtout.
0: Ah oui, c'est ça.
1: On va voir les applications dans les, pour voir si vraiment il écoute ou pas. Avant les vacances. Tout ça avant les vacances. Du mois de juillet. Enfin, pour ceux qui ont des vacances au mois de juillet. N'est-ce pas, Damien ?
2: C'est pas fou.
1: Ah, ça fait longtemps.
0: Est-ce que tu as trouvé ma chanson ?
2: Mais ça fait longtemps que je l'ai calée.
1: Il a calé les chansons.
0: Il a l'air complètement désabusé.
2: Ça fait presque 10 ans. Je l'ai calé. Ça fait presque 10 ans que
0: je l'ai
2: calé.
0: Moi, j'ai choisi Rendez-vous d'Alizé parce que je ne sais pas pourquoi, mais cette chanson, elle m'a toujours émue.
1: Eh bien, écoute, de toute façon, on va se revoir avant 10 ans.
0: Voilà, hein, voilà. Mais c'est vrai que je ne sais pas pourquoi. Cette chanson, elle m'a toujours émue. C'est comme un peu quand j'entends Ferra. Voilà, je ne sais pas pourquoi. Mais là, ce n'est pas Ferra. C'est Patrick Bruel.
2: Et on passe le bonjour à tous les habitants de Saint-Jean.
1: Du Bruel, oui, merci Damien, il fallait la faire. On ne l'avait jamais faite, celle-là encore. Tu ne l'avais jamais faite. Merci, c'est parti dans 10 ans.
2: Place des grands hommes, ça s'intitule.
0: Voilà, pour Place des grands hommes.

0: Ah ouais, dans 10 ans, ça va faire tard quand même.
1: 27 mai 2036. Pourquoi ça fait tard?
0: Mais ça sera 2036, ça sera, oui, ça sera un an du centenaire du Golden Gate.
1: Exactement, et puis tu nous referas la même dans 10 ans.
2: Merci au chanteur Patrick Bruel, merci.
1: Et merci Carmen pour tous tes choix de musique, pour tout ce que tu viens de nous dire, de nous raconter, des choses à méditer, à, voilà, qui nous vont nous faire du bien dans cette chronique pour avoir les pieds sur terre. Merci Carmen.
2: Avec grand plaisir.
1: Vous êtes toujours sur Radio Ledev dans votre émission Les Pieds sur la Table, comme tous les derniers mercredis du mois, jusqu'à 21h. Donc il nous reste un petit peu de temps, une vingtaine de minutes encore.
0: On va parler d'Alice Zeniter ce soir.
1: Non, rappelez-vous Alice Zeniter, mais elle n'est pas décédée depuis. Rendez-vous dans 10 ans. Okay. L'art de perdre, c'est un bouquin fabuleux de. Bon, écoutez, oui, on fera des émissions spéciales, on vous l'avait promis depuis 10 ans déjà. Mais d'ici 2036, peut-être aurons-nous l'occasion de parler de quelques ouvrages qui ont été lus et au sujet desquels on devait débattre, discuter. Ça n'en aura que plus d'intérêt. Eh bien.
0: C'est déjà la fin?
1: Ouais.
0: On a le temps de faire une chronique à pied levé?
1: Bon, allez.
0: Allez, Blandine.
1: Je me lance. De quoi on va parler? Oui.
0: Mais pas d'Alice Zeniter, apparemment.
1: Non. Non, d'abord, ah oui. Les journées. Ah, mais non, j'ai d'abord tout ça. On va pas parler de. Ouh là là, j'ai
0: oh là là là là, elle est pas prête.
1: Là, j'ai déjà mes 20 pages. Donc, on va pas parler des guerres, du détroit d'Hormuz, du prix du pétrole, de la pluie et du beau temps. En plus, on l'a déjà évoqué avec toi, Carmen. Parlons plutôt du sport, là, parce qu'il fait chaud, mais oui. Roland Garros continue.
0: Laurent Carlos, ça a commencé. Oh là là, Loïs Boisson, c'est comme ça qu'elle s'appelle?
1: Loïs. Loïs Boisson, c'est pas.
0: Il faudra le sport féminin, il a perdu dès le premier tour.
1: Oui, mais bon, elle va pas bien. On s'inquiète pour elle. Alors là,
0: elle a bu la tasse.
1: Ah, mais c'était compliqué. Mais là, par contre, il y a un jeune de 17 ans, là, dont tout le monde parle, qui est.
0: Oui, Damien Sintès.
1: 17 ans, oui, fois.
0: À 22 ans près.
2: Au sort le 17 ans.
1: Moïse Kouamé, c'est un joueur français. Qui a 17 ans. Il est charmant, ce garçon. En plus, il s'exprime extrêmement bien, j'ai trouvé.
0: Et il est bon.
1: J'ai vu, il joue super bien au tennis. Donc, il s'est qualifié pour le deuxième tour. Il s'exprime de façon, mais.
2: Non, mais il y a des jeunes très bien.
1: Mais hein. Très bien, avec du vocabulaire, avec une façon de parler, mais comme s'il avait toujours fait ça, d'un naturel hallucinant, sympathique.
0: Il est capable de parler sans filer.
1: Sans filer.
2: Moïse, comment?
1: Kouamé.
0: K-O-U-A-M-E.
1: C'est ça, sa maman est camerounaise, son père ivoirien. Oui, et lui, il est né dans les Yvelines ou je ne sais où. Enfin, il est né pas loin de Paris. Et non, mais vraiment, il a tout pour lui, ce garçon. Donc j'espère qu'on le verra et qu'on le reverra parce que vraiment il me plaît. Voilà, donc ça c'était le tournoi de tennis de Roland Garros et aussi le tournoi de tennis Open à Ledev qui a commencé, donc le soir si...
0: Non mais moi ça me gonfle à chaque fois, Roland Garros, ils ont peur du tournoi de Ledev et ils le programment en même temps et du coup France Télé ne peut pas programmer les deux en diffusion.
1: Oui mais c'est pour ça que souvent ça dure très tard le soir Roland Garros, comme ça on peut aller voir le tournoi à Ledev et puis après on finit devant...
0: Mais ça veut dire qu'il va pleuvoir parce que c'est comme dans Saint-Fulcrin, Roland Garros il toujours moins des demi-finales ou...
1: Ah bah écoute, pour l'instant, tout va bien. Il fait même un petit peu chaud, effectivement, comme chacun sait. Mais voilà, donc en ce moment, n'hésitez pas. Sur les cours, là, allez-y. C'est une super ambiance, c'est sympa. Donc c'est le début du tournoi, donc vous avez encore pour au moins 15 jours, je crois. Je ne sais plus quand sont prévues les finales. Une super ambiance. Souvent aussi, vous pouvez partager. Il y a des frites, des petits machins, en fait, des choses à partager. Et puis
2: à partir de quelle heure?
1: Là, il commence à 17h30 là en ce moment. Ouais. Et sinon, oui, sur le Facebook du club de Ledev, on peut regarder. Il y a toutes les programmations des matchs.
0: Mais c'est pour ça qu'hier soir, je suis passé vers. Il était quelle heure? Il était 19h, je crois. Il y avait une clavance d'ouvert. Et en fait,
1: il y avait
0: des gens qui jouaient.
1: Il y a tous les soirs, là, oui, quasiment tous les soirs, il y a des programmations de matchs. Peut-être qu'il y aura un soir ou deux, il n'y en aura pas. Mais enfin, là, ça suit son cours pendant une quinzaine de jours. Donc, n'hésitez pas, allez-y, c'est sympa, il fait beau. Ça vous fait sortir de chez vous et c'est très agréable. Que va-t-il se passer dans les jours qui viennent? Ah oui, ce dimanche, n'oubliez pas le premier concert des Amis des Orgues.
0: Ah non, pardon.
2: Non. Ah, ce dimanche, on l'a pas dit, c'est quand même la fête des mamans.
1: C'est aussi, mais j'allais le dire, ouais. C'est aussi la fête des mamans, donc vous mangez en famille et tout. Et après, vous allez tous ensemble à 17h à la cathédrale. Oui. Il y a Écho, ses chœurs de chant, ils sont déjà venus. C'est de la musique sacrée, c'est un groupe... un groupe de 16 voix a cappella, ils chantent a cappella.
0: Non, à l'Odev.
1: Il va falloir lui expliquer, on t'expliquera ce que ça veut dire, Damien.
2: Oui, on a beaucoup à lui expliquer, je trouve.
1: Et non, mais on va s'occuper de son éducation. Non, il a été très bien élevé, ça, il faut pas...
0: Éducation sentimentale, c'est pas une chanson.
1: C'est un compliment. Oui, de Maxime Le Forestier. Ouais. Ce soir à la Brune, nous mais irons. Ça aussi, on te le chantera tout à l'heure.
0: Cueillir des cerises.
1: Non, enfin, ce dimanche, c'est donc 16 voix a cappella dans la cathédrale, avec l'acoustique de la cathédrale. C'est fabuleux, c'est génial, et c'est la première date proposée par les Amis des Orgues de l'Odève. Il y a encore un magnifique programme donc début ce dimanche 31 mai, donc juste après tout le repas que vous allez faire autour de la fête des mères. Alors même ceux qui sont pas mères, hein, moi je dirais la fête des femmes, hein, parce qu'il y en a qui n'ont pas d'enfants, oui, mais il y en a qui n'ont pas d'enfants, il y en a qui, voilà, mais bon, après c'est une occasion de faire la fête, oui, voilà. Faites la fête. Allez, aujourd'hui d'ailleurs c'est le jour de fête pour tous ceux qui fêtent l'Aïd.
0: Oui.
1: C'est l'Aïd al-Kébir, aujourd'hui la fête du sacrifice. Ça se passe 70 jours après la fin du Ramadan. Mmh. C'est là où on tue le mouton et c'est donc c'est aujourd'hui, donc bonne fête à tous ceux qui fêtent l'Aïd. Oui, Damien.
0: Pour faire simple, il y a deux fêtes. Al-Kébir, c'est la grande fête, donc c'est celle où il faut plutôt préférer le michoui parce que c'est celle où on tue le mouton. Et il y a la petite fête qui est l'Aïd qui conclut le Ramadan. Celle-là, moi, elle m'intéresse beaucoup plus. C'est celle où il y a les gâteaux.
1: Voilà. Donc, Damien est
0: moyen mémotechnique.
1: Plus sucré que ça.
0: La petite fête, c'est à la fin du Ramadan, c'est les gâteaux. Et la grande fête, c'est le michoui.
1: Mais c'est formidable. C'est encore une occasion de faire la fête, de se retrouver, oui, d'échanger, de partager. C'est tellement précieux, tous ces instants-là. Une reprise, celle du marché des producteurs du pays. C'est à l'Odève, hein. Ailleurs, je pense que c'est pareil aussi partout. Vous avez des marchés de producteurs. À l'Odève, c'est tous les mardis soirs de 16h à 19h jusqu'au 1er septembre inclus. Et ça commence. Ça a commencé.
0: Oui, depuis ce mardi, non?
1: Je pense que ça a commencé ce mardi.
0: Ce mardi, j'y étais, mais je n'avais pas vu avant.
1: Ben voilà. Donc c'était le premier. Oui. Si ça a commencé ce mardi, c'était le premier.
0: J'ai vu notre célèbre José qui...
1: José, l'agent municipal, le pompier. Ben, je sais qu'on embrasse.
2: Qui était à Saint-Étienne pour le fameux sauvetage?
0: En tant que pompier.
1: Ah ben oui, en tant que pompier. Il a plusieurs cordes à son arc, plusieurs casquettes, mais il est toujours aussi sympa, à l'écoute des gens, à l'aide des gens. Et bravo José.
0: Osez José, comme
1: on dirait. Osez José, oui. Ouais. Non, c'est vraiment quelqu'un de... Bah, qu'on apprécie. Voilà.
0: Osez José.
1: Dans les dates à venir...
0: Comme disait Bachung.
1: Oui. Oui, Joséphine. Dans les dates à venir, alors là, c'est ce sont les bars, les cafés, là, ça multiplie les soirées, il y en a toute l'année, hein. Mais par exemple, ce vendredi à La Fontaine, il y a du jazz comme tous les vendredis soirs. Hein, au Passio aussi, il y a Yaros, là, un groupe sympa qui est du coin. Si, moi, je les avais découverts il y a quelques années, mais c'est formidable, c'est au Passio, à côté de la médiathèque, là, à 21h. Il y a samedi, à la Méridienne d'essence, les mangeurs d'étoiles, là aussi c'est dans l'Odève.
0: Oui.
1: Ils s'associent pour faire une grosse journée à la découverte des vignerons, avec des dégustations, des repas, un bal, enfin toujours des moments sympas à partager. Un petit peu plus loin, pas beaucoup plus loin, mais...
0: Du côté d'Helsinki, c'est juste la porte à côté.
1: Les 5 et 6 juin, c'est le COL.
0: Club Omnisport du Lodévois
1: qui organise Sport Ensemble, Sport Santé. 10e
0: édition.
1: C'est la 10e édition, alors la 9e pour la marchandise du samedi.
0: Parce qu'à partir.
1: C'est les 35 ans du club, la 10e année des journées, ça se passera.
0: C'est les anniversaires.
1: Le vendredi, c'est au complexe sportif Victor Koretsky.
0: Une grande première.
1: Et exactement, et puis il y aura toujours le hand-fauteuil, comme d'hab, et puis il y a un programme très chouette, donc allez-y, même si vous participez pas.
0: Avec la conférence à l'espace au cinéma du Théva. Une conférence au cinéma du Théva le vendredi soir.
1: Avec des pointures.
0: Oui, 44 et demi, je crois, pour la pointure.
1: Pour le plus grand et 36 pour le plus petit.
0: Non, mais on aura le président des clubs omnisports de France qui sera présent.
1: Non, mais rien qu'il faut. Enfin, il faut apprécier tout le travail qu'ils font. Puis surtout, là, mais maintenant, en ayant élargi aussi la zone. Enfin, il y a clairement Gignac qui s'y met
0: aussi. C'est amusant, c'est pour Santé Carrero.
1: Exactement.
0: Vous pourrez l'écouter. Allez, soyons fous, vous pourrez l'écouter demain, Jean-Pierre Combe. À 12h19h.
1: Ouais.
0: On est mercredi soir, il est presque 21h et je suis en train de caler les infos de jeudi en direct. Donc demain à 12h19h, c'est Jean-Pierre Combe qui nous présente ses journées.
2: Avec passion, toujours.
0: Allez. Non, avec un micro.
1: Je savais qu'il allait dire un truc comme ça. Voilà, enfin, participons. Le sentier, c'est de participer. Il y en a quelqu'un qui a déjà dit ça il y a quelques années. La natation a repris, la piscine.
0: Oui, l'Asvel, plus que la natation, c'est l'Asvel.
1: Voilà, c'est ce que je vais parler. Un grand coup de chapeau à Sandrine, qui la présidente de l'Asvel, donc la nage, le club de natation.
0: La vague lodévoise.
1: La vague lodévoise qui est née grâce au col, enfin un petit peu, hein, c'était le col au début de ces missions, c'était un petit peu d'aider les associations à se lancer avec une structure un peu sympa. Et donc maintenant, l'Asvel nage de ses propres, non, je vais dire nage de ses propres ailes, mais non, c'est vol de ses propres ailes.
0: En tout cas, ils n'ont
1: Sandrine,
0: pas fait un flop.
1: Qui est depuis très longtemps et qui est maintenant présidente. Les entraînements, donc c'est pour les jeunes et après aussi il y a des adultes qui peuvent aller, on peut s'entraîner.
2: Et oui, la piscine est ouverte.
1: Prenez contact avec l'Asvel et puis allez nager aussi aux horaires ouverts au grand public. Hein.
0: Surfez sur la vague de la reprise du club.
1: Merci Damien, il est au top Damien. Là. Non, mais je sens bien là, on fera le point le mois prochain, mais il se passe des choses.
0: Parce que je sais que ce soir exceptionnellement on va au resto.
1: Tiens d'ailleurs, il se passe des choses si on parlait mot de passe.
0: Ah, je vais pas donner quand même mon mot de passe de. Fort Boyard reprend passe-partout, c'est ça?
1: Non, je vous l'avais promis le mois dernier, vous vous rappelez pas, mais et ça n'avait rien. Parce que le 6 mai, c'était la journée mondiale du mot de passe. Ah bah attendez, on fait un petit détour par les mots, par les journées nationales et internationales.
0: Et toi, Carmen, c'est quoi le mot de passe?
1: De quoi?
0: C'est pas, de quoi tu veux nous parler de la journée nationale des mots de passe. C'est quoi ton mot de passe?
1: Je vous dirai après. Là, aujourd'hui, c'est quand même le 27 mai, c'est la fête mondiale du jeu. C'est la journée mondiale du jeu ou fête mondiale du jeu, je ne sais pas. C'est la journée nationale de la résistance aussi. Il y avait plusieurs manifestations organisées aujourd'hui. Demain, c'est la journée internationale d'action pour la santé des femmes. D'ailleurs, il y a un truc qui se passe là, je crois, autour de ça. C'est ce samedi.
0: J'ai failli parler le 27 mai, parce que dans le cadre de la journée nationale, le temps que tu retrouves tes notes, Blandine, de la résistance, j'ai failli parler de l'entrée au Panthéon de 4 résistants français.
2: Ah oui.
0: Il y avait De Gaulle, mais c'était pas Charles, ça devait être, je sais plus qui c'était, de la famille De Gaulle. Il y avait Jean Zé qui a créé le festival de Cannes, notamment. Ils étaient 4 à être entrés, justement, le 27 mai, journée nationale de la résistance au Panthéon. Mais je le garde pour l'année prochaine, du coup, si on retombe le 27 mai.
2: Quelle culture, c'est la mienne.
1: Donc demain, journée internationale d'action pour la santé des femmes, et d'ailleurs, c'est vendredi
0: à l'ODEV.
1: À l'ODEV, au jardin de la Mugisserie. Oui, non?
0: Ouais,
1: aussi. Santé. Oui, vendredi, c'est dans le.
0: Il y a le main mobile, mais pas que.
1: Exactement. Oui, il y a tout un tas de choses.
0: Plusieurs cancers qui pourront.
1: Oui, si vous êtes en retard sur sur plein de ça choses qui se passent, allez-y ce vendredi. Oui. Et puis, oui, non, mais ça, la magistrie, c'était samedi aussi, avec tout ce qui se passe, toutes les fêtes, tous les trucs un peu sympas. C'était. Voilà. Oui. Demain, c'est cette journée d'action. Après, on va pas tous les citer, hein. De quoi je pourrais vous parler? Oui, le 30 mai, c'est journée mondiale de la sclérose en plaques. Mais apparemment, ça avance quand même sur la sclérose en plaques. Là, il y a des nouveaux protocoles qui sont mis en place et qui sont. Donc, on y croit. Le 31 mai, journée mondiale de la loutre, ce qui n'a rien à voir avec la journée mondiale sans tabac. C'est le même jour. Donc, on en fait ce qu'on veut.
0: La dernière fois, j'ai vu une loutre qui travaillait à l'usine.
2: Qui fumait.
0: On peut dire que c'était la loutre ouvrière.
1: il est à fond, là, hein. Ah, il est au top.
2: Ah, moi, je l'aime comme ça.
1: Oui, final. Oui.
2: Moi, je l'aime.
1: C'est la loutre finale. Si, ça fait du bien de le voir bien. Parce que des fois, il est un petit peu bof. Non, il va pas trop mal, là. Allez, il y a de l'espoir. On y croit, il y a de l'espoir. Le 3 juin, c'est journée mondiale pour le vélo, mais ça
0: Est-ce
1: va.
0: Est-ce que j'ai raté ma journée cul nue dans les champs?
1: Mais oui, on a parlé le mois dernier. Il oublie tout. Hein.
0: Mes fesses toutes blanches, j'ai oublié de sortir. Arroser les cucurbitaces.
1: C'était tout début mai, là.
2: Ah, mais le 7 juin, on a un marché à Saint-Étienne-de-Gourgas.
0: C'est un dimanche.
1: Non, c'était le
2: 7.
0: Oui, c'est un dimanche, le 7 juin.
2: Eh bien, oui.
1: Ah oui, donc notez demain. Oui, oui, on le rappellera sur les ondes. Mais oui, la journée mondiale de Damien, c'était le 6 mai avec la journée mondiale du jardinage de nuit. Mais je l'avais déjà dit le mois dernier, c'est trop tard maintenant. Tu attendras l'année prochaine.
0: Aïe, aïe, aïe.
1: Tu peux te rattraper peut-être le 4 juin, c'est la journée mondiale du naturisme.
2: Ah, ben voilà. Là, c'est mieux, c'est tout, là.
0: Et
2: c'est
0: j'ai peur d'être arrêté en pleine ville par José pour attenter à la pudeur.
1: Là, tu prends des risques, hein, oui, surtout à l'heure actuelle. Là, voilà. Bon, même avant. Hein, même avant.
2: Mais... Ah, c'est vous, là, maintenant, encore plus.
0: On a vu assez d'horreur pendant la guerre.
2: On ne peut plus rien dire, on ne peut plus rien faire.
1: Le 7 juin, journée mondiale de la course à pied.
2: Ah.
1: Donc, ça, c'est pour Damien. Je sais pas ce qui
0: est prévu.
2: C'est un peu pour toi quand même.
0: Pour moi, c'est tous les jours. Je sais pas si elle continue ici un peu de temps en temps.
1: Si, si, si. Attends, j'ai fait 4 jours par semaine. La semaine dernière, celle d'avant.
0: Je t'ai pas croisé sur le Grésac. Je suis allé courir à la fois sur le Grésac. Je me suis dit.
1: Mais ça dépend de l'heure et des jours.
0: Et j'y suis allé lundi.
1: À quelle heure?
0: De 17h30 à 18h30.
1: Ah, attends, ça aurait pu lundi. J'y suis
0: allé. Mais je suis allé, moi, de l'autre côté du tien.
1: Ah, mais si tu vas pas sur le mien.
0: On est rentré par la, un calade des pompiers, mais je suis monté par le chemin de Fontbonne.
2: Je veux pas vous contrarier, mais si vous allez pas au même endroit, déjà.
1: Ah, mais lundi, je suis allé de 12h30 à 13h30.
0: Voilà.
1: Donc on pouvait pas se croiser. Non. Mais par contre, tu as pas senti que j'étais passée?
2: C'est des rendez-vous manqués, tout ça.
0: J'ai senti olfactivement. J'ai dit, oh là là, il y a Blandine qui.
1: Non, mais on va pas aller plus loin, voilà. Olfactivement, c'est bon. On va dire ni plus ni moins, mais c'était, voilà. J'étais passée. Et j'avais salué, d'ailleurs, tout. Mais maintenant, les chiens, là, comme ça, dans les propriétés, ils me connaissent parce que je leur dis, salut le chien.
0: Il faut dire la vérité, Blandine. Oui. C'est la meilleure saison pour courir. Alors, il fait un peu chaud, certes, mais c'est la période où il y a toutes les odeurs, il y a les couleurs. Alors, on va rapidement arriver dans l'été, mais c'est vrai que le printemps, la fin du printemps,
1: ne courez pas
0: c'est
1: avec
0: magnifique, on entend les oiseaux, et puis enfin, voilà, il y a les fleurs qui sont en fleurs, justement.
1: Et donc, c'est en fleurs, ça tombe bien.
0: Non, mais
1: pour
0: c'est
1: fleurs,
0: vrai,
1: que, ça tombe bien.
0: Il y a le pollen, c'est peut-être enquiquinant pour beaucoup d'entre nous, mais sinon, c'est magnifique, la nature à cette période-là, elle se réveille, et puis voilà, encore une fois, il y a les odeurs.
1: Mais
0: quoi.
1: Toute l'année, c'est fabuleux, Damien.
2: Tu vois qu'il n'y a rien à désespérer avec
0: Damien. Mais non, mais il y a une semaine, c'était la fête de la nature, et c'est magnifique, c'est vrai que la nature est belle.
1: J'y vais quasiment tous les jours, toute l'année.
0: Oui.
1: Et je ne me lasse pas, parce qu'effectivement, la nature est tellement belle que tous les jours, elle est différente.
0: Le coléoptère qui tressaille sur le bout de cailloux, mais c'est magnifique.
1: Le coléoptère qui tressaille. Alors, ça, là, je vais la noter parce que...
0: C'est d'une émotionnalité.
1: Non, par contre, ça se gâche.
2: Non, mais en fait, c'est là que tu vois, il ne faut pas désespérer avec Damien. De là, il va passer facilement à la spiritualité. Parce que là, il est quand même romantique.
1: Non, mais il va mal tourner.
2: Tout,
1: oui,
2: c'est
1: mais
2: poète,
1: après, trop, c'est trop.
2: Non, mais...
1: Oui, alors l'autre fois, la dernière fois que je suis allée courir, là, je suis passée devant une maison où je passe tout le temps avec des gens qui sont extraordinaires, fabuleux, que j'adore. Et le monsieur qui habite là, il me dit, ah, regarde. Et il y avait un superbe papillon, là, avec les yeux, je sais pas comment, hyper symétrique. Là, j'ai oublié ce nom, de nom de ce papillon, qui fait cette taille-là, c'est très radiophonique, oui.
0: Le papillon
1: qui était posé, non, du lynx ou je sais pas quoi, de l'œil ou... enfin. Un superbe papillon qui était posé là, mais magnifique, voilà, ça fait partie.
0: Et c'était une larve dégueulasse.
1: Oui, non, mais voilà, c'est ce que j'avais dit, que depuis que les papillons,
0: c'est,
1: je pense.
0: C'est les chenilles qui sont dégoûtantes.
1: Non, mais.
2: Ils sont revenus un peu, les papillons.
1: Un papillon, mais exceptionnel.
2: Ah ouais.
1: Magnifique, enfin, on sait que ça existe, mais là, il était posé là, sur les. Enfin, c'était.
0: Laisse-moi deviner ta dernière chanson, comment elle s'appelait, Rosie Sander, là, ou je sais plus comment elle s'appelait. Papillon de lumière.
1: Non,
0: sous
1: raté.
0: Les projecteurs.
1: Même pas. Non, mais là, j'y pensais plus, mais j'y pense. Non. Donc, les coucous chantent. Qu'est-ce que j'ai vu dernièrement encore dans la campagne? Non, et surtout ne courez pas avec des choses sur les oreilles, parce que vous vous coupez de tous les sons. Enfin, quand vous courez dans la nature, allez-y, ouvrez grand vos oreilles et vous avez plein de... C'est merveilleux.
2: Grand les yeux, grand les oreilles et grand les yeux.
1: C'est merveilleux. Vive la nature, vive la campagne, profitons-en, n'en profite pas assez. Le 14 juin, tiens, la journée mondiale des donneurs de sang, notez-le, il y aura certainement... de quoi pour aller donner son sang, parce que c'est important, allez-y, n'hésitez pas. Voilà. Bon, après, on va peut-être s'arrêter là sur les journées mondiales. Sachant que notre prochaine émission, ce sera le 24 juin. Alors, le 24 juin, ce sera la journée nationale des sauveteurs en mer. Ceux-là aussi, ils sont pas mal, les sauveteurs en mer.
2: Oh là là, oui.
1: Ils sont
2: importants. On en parle moins parce que nous, on n'est pas en bord de mer, hein.
1: Mais bon, on entend parler tellement, parce que notre département, quand même, est en bord de mer.
2: Mais c'est pareil que nos pompiers, hein.
1: Et ce sera aussi la journée mondiale des amoureux de l'Alsace. Donc, si vous aimez l'Alsace, ce sera la journée mondiale.
0: Et on passe un bonjour à tous les habitants du chemin des amoureux.
1: Et le 25 juin, la journée mondiale du vitiligo. Ça, c'est vrai que ça me tient à cœur, mais bon.
0: Non, mais d'ailleurs, il y a le biopic sur Michael Jackson qui est sorti.
1: Oui. Ah. Voilà. Bon, ceci. Tu ne le mimes pas, c'est déjà ça. Donc merci. Merci Damien. Donc alors attendez, on va jeter un coup d'œil quand
0: je
1: même.
0: Je dois faire le boule.
1: Ah, il reste une minute. Il nous reste une minute. Donc le mot de passe, eh ben, je vous donnerai le mois prochain. Ben, au mois de juin, vous aurez droit au mot de passe, ce qui était la journée nationale du 6 mai. Donc on n'aura que 2 mois de retard, ce qui est peu par rapport à Alice Zénithère. Ben, il est temps de nous dire au revoir. Alors déjà, donnant le prochain rendez-vous, c'est mercredi dans un mois, le dernier mercredi du mois, le 24 juin 2026, de 20h à 21h. En attendant, donc vous étiez sur la table.
0: On a failli faire l'émission le 31 juin, puis on s'est rappelé il y avait 30 jours en juin.
1: Ah oui, oui, mais bon. Ça ne marche pas.
0: Ballot.
1: Les pieds sur la table, comme tous les derniers mercredis du mois, de 20h à 21h. Rediffusion, alors pour cette émission-là, ce sera demain, le 28 mai, de 14h à 15h, dimanche 31, de 21h à 22h, et bien sûr sur www.radiodef.com. Merci Carmen.
2: Au revoir tout merci, le monde. Merci, au revoir Carmen. Blandine, au revoir Damien. Mais merci à vous. Hein.
0: Non, merci Carmen, Damien. Particulièrement à toi Carmen. On t'aime Carmen.
1: Merci Damien. Alors Damien.
0: Ça arrive, Carmen, on t'aime.
1: Damien ne change rien. Carmen, on t'aime.
0: Blandine, est-ce que tu dînes?
1: Ah ben j'espère bien, oui. Et on va se quitter en musique.
0: J'aurais pu dire Blandine, mais là en sourdine, mais je n'aurais osé parce que je ne voulais point.
1: Ah mais il va aller mieux parce que moi je te dis rentre chez toi. Alors ouais, rentre chez toi tout de suite. Et c'est Francis Céréane que j'ai choisi.
2: Bonsoir tout le monde.
1: Chez toi.
0: Ça va faire beaucoup de monde.
1: Bonsoir.
2: Trop sympa.

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1: Il est 22h.

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1: Il est 23h.

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1: Il est une heure.

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